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5: Salut à tous, je suis Sébastien Kills et bienvenue dans ce nouveau Kills Mix. On va commencer avec les Super Funk, petit classique, ce n'est pas de mise. David Guetta avec Together. Il y aura Ben Ahem remixé par Rehab, Rihanna et un maximum de tubes. La formule, vous la connaissez, hein. Le Kills Mix, ça commence maintenant.

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1: La suite du Kills Mix, c'est DJ Mauritius. Il y aura Sandro, Silva aussi, les Benassi Bros, mon remix exclusif Every Single Day version Future Rave, les Black Eyed Peas, Big Panda. Bref, un maximum de nouveautés dans ce Kills Mix.
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1: Allez, c'est la fin du Kills Mix et on va se quitter avec Hardwell. N'oubliez surtout pas de télécharger le podcast de l'émission, de le partager autour de vous, c'est super important. Et rendez-vous aussi sur les réseaux sociaux, Insta, TikTok, etc. Je vous donne rendez-vous semaine prochaine pour le nouveau Kills Mix. Bye bye.
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4: 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Pour plus d'informations et pour acheter des billets, visitez eo-halifax.ca et cliquez sur l'onglet « Événements ». Le vendredi 23 octobre à 19h30, rejoignez-nous pour l'ouverture de la 15e édition du FrancoFest pour une soirée en musique avec le groupe acadien au son blues, rock et folk, les Blue Charms, et le groupe trad québécois, le Diable à 5. Rendez-vous à la Chaloupe au 3151 rue Oxford. Pour plus d'informations et pour acheter des billets, visitez eo-halifax.ca et cliquez sur l'onglet « Événements ». 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Les participants pourront découvrir des ressources locales, des organismes communautaires, des clubs, des exposants, des démonstrations militaires, des activités familiales, du divertissement et bien plus encore. Rendez-vous le samedi 12 septembre à 10h au Sea King Club à Shearwater. Pour plus d'informations, écrivez à Serena Hu à engagement@ccgh.ca ou composez le 782-414-0387.
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4: 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Pour plus d'informations, écrivez à Marina Turbide à info@ccgh.ca. Ça va grouiller de fun au Grootime. 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

0: Bonjour les amis et bienvenue à Mika joue de la musique. Je m'appelle Mika et je suis un artiste jeune public franco-manitobain. J'ai le grand plaisir d'animer cette émission produite par l'ARCO dédiée à la musique jeunesse franco-canadienne. Aujourd'hui, on va découvrir plein de belles chansons faites juste pour vous, des chansons qui donnent envie de danser, de chanter et de s'amuser. Est-ce que vous êtes prêts?
1: Oui!
0: Alors, ouvrez grand vos oreilles et préparez-vous parce que Mika va jouer de la musique. C'est parti avec les jours de la semaine!

0: Hey, les amis, avez-vous remarqué les différents jours de la semaine? Grâce à Will et Sika, on a maintenant une chanson amusante qu'on peut chanter et danser pour se rappeler de tous les jours. Il y a lundi, mardi, mercredi, jeudi, vendredi, ce sont les jours de la semaine, et aussi samedi et dimanche, qui sont les jours de la fin de semaine. Will et Sika sont deux artistes qui ont chacun leurs propres projets musicaux. Will a son projet Will's Jams et il vient de la Colombie-Britannique. Et Sika a son projet Sika Sings et elle vient de l'Alberta. Les deux artistes se sont réunis pour faire un album entièrement en français ensemble. Quelle belle collaboration! Oh! Les amis, c'est maintenant le moment de découvrir le thème du jour. Avez-vous des idées de ce que ça pourra être? Eh bien, pour nous aider, je vais appeler mon amie Marie-Jo. Marie-Jo est une artiste franco-manitobaine qui chante de super versions de vieilles comptines. Croyez-le ou non, Marie-Jo n'est pas seulement une artiste jeune public, mais aussi une enseignante. Je vais l'appeler tout de suite.
1: Hey, Mika.
0: Allô, Marie-Jo. Je suis content que tu sois là. On essaie de trouver le thème du jour et avec ton expérience comme enseignante, je crois bien que tu pourrais nous proposer un thème éducatif.
1: Absolument, Mika. Je peux certainement penser à un thème qui va vous faire penser à apprendre. Le thème auquel je pense se trouve dans les livres.
0: Dans les livres? Est-ce que c'est une page?
1: Non, pas les pages. On les utilise pour construire des mots.
0: Oh, est-ce que ce sont les syllabes?
1: Ouh, tellement proche, Mika. Il y en a 26 et on chante souvent une chanson pour les nommer.
0: Ah, je sais! C'est les lettres de l'alphabet.
1: Oui, tu l'as eu, Mika. Bravo! À l'école, on apprend toutes les lettres de l'alphabet. Les amis, connaissez-vous les voyelles?
0: Les voyelles? C'est quoi les voyelles, Marie-Jo?
1: Ce sont des lettres très spéciales qu'on utilise pour

0: former des mots. On n'aurait même pas de mots sans voyelle. Comme mon nom sans voyelle serait mrdj. On peut les apprendre ensemble avec cette chanson A-E-I-O-U.
1: Oh que oui! Pour apprendre quelles lettres sont des voyelles, commençons notre thème des lettres de l'alphabet avec la chanson A-E-I-O-U. Merci Marie-Jo!
0: Mon plaisir, Mika!

0: On apprend déjà beaucoup sur l'alphabet, les amis. Avec Mary Jo, on a appris nos voyelles. A-E-I-O-U, A-E-I-O-U. Sa musique me fait toujours danser. C'est tellement entraînant hein, qu'on ne peut pas rester en place. Et ensuite, avec la chanson de l'alphabet de Roland Gauvin, un artiste du Nouveau-Brunswick, on a découvert toutes les lettres de l'alphabet de A à Z. C'est amusant parce que dans sa chanson, il associe chaque lettre à un mot. Par exemple, C comme cochon, M comme mouton, et encore T comme tambour. Ça nous aide à mieux retenir les lettres et en plus, ça fait travailler notre imagination. Et ce n'est pas tout. On a aussi eu la visite de notre artiste spéciale de l'épisode, Jojo, qui nous a chanté le camion rouge. Elle est une artiste franco-ontarienne. Oh! Il y a quelqu'un à la porte! Allons voir qui est là! Allô?
1: Bonjour, je m'appelle Maëlle.
2: Bonjour, je m'appelle Oscar.
0: Bonjour, Maëlle et Oscar. Bienvenue chez moi. Vous venez d'où tous les deux?
2: Nous vivons dans la Colombie-Britannique. Et nous avons deux questions pour toi.
0: Moi, j'aime beaucoup visiter la Colombie-Britannique. Vous avez de la chance. Ah, deux questions pour moi? D'accord, je suis prêt.
2: Pourquoi l'alphabet n'est pas le même dans tous les pays?
0: Excellente question! En fait, les alphabets sont des systèmes qu'on utilise pour représenter les sons d'une langue à l'écrit. Mais comme il existe beaucoup de langues différentes dans le monde, avec des sons très variés, chaque peuple a développé un alphabet ou un système d'écriture qui correspond à sa propre langue. Par exemple, le français utilise l'alphabet latin, tout comme l'anglais, l'espagnol ou l'allemand. Mais des langues comme le russe utilisent l'alphabet cyrillique et le grec utilise l'alphabet grec. Il y a même des langues comme le japonais qui utilisent plusieurs systèmes d'écriture avec des symboles au lieu d'un seul alphabet. En gros, chaque alphabet est comme un outil scientifique pour écrire les sons d'une langue précise. Quelle est la prochaine question?
2: Quand est-ce que l'alphabet a été inventé?
0: L'alphabet a été inventé il y a très longtemps, il y a environ 3500 à 4000 ans, dans une ancienne région du Moyen-Orient. Avant ça, les gens écrivaient avec des dessins appelés hiéroglyphes ou des symboles compliqués. Au fil du temps, l'alphabet a évolué et a donné naissance à plusieurs alphabets différents, comme l'alphabet latin que nous utilisons aujourd'hui en français. Merci beaucoup, Maëlle et Oscar. J'ai beaucoup apprécié vos questions. Les amis, qu'est-ce qu'on peut faire avec les lettres? On peut créer des mots. Et avec des mots, on peut créer des phrases qui deviennent des paragraphes, qui deviennent des histoires, qui deviennent des livres. Aimez-vous lire? Moi, j'adore lire. Et la chanson « Moi, je lis » de l'artiste québécoise Achoum parle justement de ça.

Dans C'est doux par Sika, on a appris quelque chose d'important sur la lettre C. Parfois, C a un son doux, comme dans ciel ou cerise, surtout quand il est suivi des lettres E, I ou Y. Mais parfois, C fait un son dur, comme dans carotte ou cactus. C'est quand il est suivi de A, O ou la lettre U. Oh, vous avez tellement bien appris l'alphabet aujourd'hui! Bravo! Et maintenant, c'est déjà le moment de notre dernière chanson de l'épisode. ABC par Madame Diva, une artiste du Manitoba. C'est comme un petit test pour voir si vous connaissez bien vos lettres. Les paroles, c'est simplement l'alphabet. Alors chantez avec Madame Diva et voyons si vous connaissez toutes vos lettres.

Bien, les amis, c'est maintenant la fin de l'émission. J'espère que vous vous êtes amusés et que vous avez découvert de nouvelles chansons. J'aimerais remercier l'Association des radios communautaires de l'Ouest et des territoires qui a produit cette émission, ainsi que les commanditaires qui nous ont appuyés, dont le gouvernement du Québec et le Conseil scolaire Centre-Nord de l'Alberta. Je vous remercie, les jeunes, d'avoir écouté Mika joue de la musique. Avant de se quitter, j'aimerais qu'on prenne un moment pour penser à quelque chose dont on est reconnaissant. Moi, je suis reconnaissant d'avoir eu la chance de parler avec mon amie Marie-Jo. Au revoir, les amis, et à la prochaine!

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2: Dernièrement, le dernier épisode, on en a parlé plus au niveau début, devenir maman et tout ça, et comment élever les enfants. Puis on a vraiment réalisé qu'il y a peut-être des petites différences, mais ça ressemblait pas mal. Hein?
0: Ouais, mais je pense que les mamans ont peut-être eu le temps de réfléchir un petit peu à certaines choses. Elles veulent revenir sur certains sujets.
2: Oui.
0: Des choses qu'elles n'ont pas dites parce que c'était dans le direct et que voilà. Est-ce que vous avez pensé à des choses depuis la dernière fois ou pas?
2: Ouais. Non, c'est la question.
3: Oui. La seule chose que j'ai pensé à, c'était la même chose que Luc vient de dire, que c'était assez semblable.
0: Ouais.
3: Qui était intéressant parce qu'on est dans deux pays complètement différents.
2: Complètement.
3: Un océan qui nous sépare, mais il y a tellement de choses qui se ressemblent.
2: Ouais, c'est ça. What about toi, Linda?
4: Moi, j'ai réfléchi à la plus grosse bêtise de Halloween.
2: C'est vrai parce qu'on avait lancé la question un peu sur des bêtises avant qu'on finissait pour la journée, mais...
0: Et moi, je ne fais pas de bêtises.
4: Et je crois que c'est la plus grosse bêtise de mes trois enfants.
0: Ah ouais, c'est moi qui l'ai faite? Non.
4: Oui, bah, c'est toi ou...
2: Alors, raconte.
0: Ah si, ah oui, c'est moi. Enfin, et non, alors, c'est pas moi. OK.
2: On plonge dans le deep end, on y va.
0: Énorme, cette bêtise en plus.
4: Nous étions chez le papy et la mamie de Jarnos. Donc, on les appelle comme ça.
0: Côté Gagnolet, donc côté de mon papa.
2: Okay.
4: Voilà. Nous étions à table, tranquillement, en train de boire le café. Et d'un seul coup, nous avons vu de l'eau dégouliner du plafond. Nous sommes montés en courant. Loïn et son cousin Guéric, ils ont le même âge, avaient purgé le radiateur. Et ils ne savaient pas l'arrêter. Donc, du coup, ils ont pris toutes les serviettes éponges du papy et de la mamie. Ils étaient en train d'éponger par terre, sauf qu'en fait, ça a transpercé le plafond. Du coup, il a fallu faire une déclaration d'accident puisque tout le plafond était à refaire. Il y a eu un dégât des eaux. Donc, on ne sait pas si c'est Guéric ou Loïn qui a fait la bêtise. En attendant, tous les cousins étaient en train d'éponger. Donc, les autres cousins étaient plus
0: petits. Avait même pris nos petits cousins pour nous aider à éponger. Et en fait, le pire dans tout ça, c'est que je ne m'en souviens absolument pas de cette bêtise-là. Mais je me souviens de faire des bêtises avec Guéric, et Guéric avait toujours des idées...
2: De marde.
0: Ouais, pas des super idées. Je me souviens d'un Noël où il avait reçu une batterie pour Noël, et la batterie n'est jamais rentrée chez lui parce qu'on l'a cassé, la batterie, dans la journée de Noël.
3: Oh là là !
0: Il avait essayé de faire du trampoline dessus. Je sais pas si maman, tu t'en souviens, mais moi je me souviens jouer à la batterie et sauter sur la batterie dans le salon de papy et mamie. Voilà.
4: Mais je me rappelle pas, non.
0: Je sais pas quel Noël c'était, mais...
2: Wow. C'était un vieux radiateur, hein? Les vieux, là.
4: C'était un radiateur qui fonctionnait.
2: Les grilles, puis de l'eau, hein?
4: Ouais, c'est ça.
2: As-tu l'image?
0: Oui.
2: OK, ouais, c'est ça. C'est fou, ça.
0: C'est une grosse bêtise. Je suis désolée, papy, même.
3: Je viens de penser à quelque chose.
2: OK, oh, wow. Est-ce que je suis préparé?
3: Oh, ben, c'est pas si grave que Halloween, mais... C'était pas toi seule, c'était toi et ta sœur. Je pense vraiment que c'était Madeleine qui t'avait enjôlée parce qu'elle avait besoin de l'aide, mais t'étais là quand même.
2: OK.
0: T'avais accepté de le faire, donc je m'excuse.
2: J'avais accepté, alors...
3: T'avais dit oui. Je peux pas me rappeler comment est-ce que j'ai rentré dans la pièce. Pour moi, c'est parce que vous étiez trop tranquille, donc j'étais à la recherche de mes deux enfants dans la maison.
2: C'était à quelle maison encore?
3: C'était ici, à Saint-Jean.
2: Ah, c'est Cedar Ridge?
3: Oui.
2: Okay.
3: Je rentre. La salle à dîner, je l'avais changée en salle de jeu, si tu veux. Les deux sont par terre avec le chat. Et lui tient le chat.
0: Vous avez rasé le chat?
3: Et Madeleine court.
4: Ah oui.
0: Elle est pas mal aussi, celle-là, quand même.
2: Elle est pas mal, ouais.
4: Elle est pas mal.
2: Le premier, hein, baby.
3: Oui, je pense que oui.
2: C'était notre premier chat noir qu'on a eu à la maison.
3: La chance de faire comme deux bonnes coupes. Elle n'a pas fait mal au chat, je ne sais pas comment, parce que c'était à la peau. Juste du poil partout. Alors. Il n'est pas pire, là?
2: Ouais, elle n'est pas pire.
0: Elle est pas mal comme celle-là aussi.
4: Oui, parce que finalement, le radiateur, je ne suis pas sûre qu'ils aient eu conscience de quel bouton ils avaient touché, en fait.
0: Oui, mais nous, on a fait de mal à personne, mais on a coûté cher. Alors que vous avez potentiellement un peu fait peur au chat,
2: oui.
0: Mais vous avez coûté zéro.
2: Ouais.
3: Zéro dollar.
0: Ce n'est pas du tout sur le même...
2: Dans le plancher, comme on a... C'est que je me rappelle dans la cuisine...
3: Non, vous étiez dans la salle à dîner. Là,
2: oh, la salle à dîner.

0: C'était jaune avant, hein?
1: Oui.
0: Ouais, ok. Ouais. Ouais. Toi, t'as pas la ref parce que t'as déjà vu ça avant. Anyways. C'est ça. Anyways.
2: Ça, c'était le petit récap des choses qu'on n'avait pas dit la semaine dernière. Maintenant, on va parler d'autres choses et je pense qu'on va rire encore.
0: Anyways, on va rentrer plus en ordre là maintenant. Alors, on veut commencer un peu plus par parler de la vie quotidienne de la maman avec Adder, les trois pour toi, Linda, ou juste un ou deux, et toi, maman, avec nous deux, ou juste un. Puis juste dire, on va commencer avec, c'est quoi ça ressemblait à une journée typique? Comment est-ce que ça faisait l'équilibre entre le travail puis la famille et tout ça? Allons-y back au travail. Comme la première fois que vous allez back au travail, la dynamique était-tu correcte?
1: Moi, ça allait. Quand j'ai retourné au travail, toi, tu avais déjà commencé l'école et Madeleine avait 3 ans. Donc, j'ai travaillé ici à l'ARCEF, à la garderie.
0: J'ai oublié, ouais.
1: Oui. Puis ça allait parce que j'étais dans le même building que Luc et Madeleine était à la garderie avec moi. Donc, moi, ça faisait mon affaire.
0: À la maison?
1: On n'était pas dans la même classe. Mais j'étais déjà à la garderie. Ça allait bien. Quand ma journée était finie, je ramassais Luc, je partais. Puis.
2: Tu avais des horaires qui étaient adaptés avec les horaires des enfants?
1: Oui,
0: oui. Ouais.
2: C'est pratique quand même.
1: Yeah.
0: Ouais, c'est très pratique quand même pour ça. Pap, quand il est arrivé à la maison, il était-tu technicien à ce moment-là ou non? Encore?
1: Ici, non, il n'était pas encore technicien. Il était. Dans, je sais pas, le département de broadband. Il travaillait beaucoup moins. Le seul temps qu'il travaillait beaucoup, c'est s'il y avait une tempête ou il y avait quelque chose qui avait louché, puis comme...
0: Ouais, puis papa, il était vraiment présent encore à la maison, j'assume, oui?
1: Oui, oui.
0: OK, ouais. OK, cool.
2: Et nous, les journées à la maison, c'est passé comment?
3: Alors nous, au début, quand j'ai eu Loïn, c'était un peu compliqué, la reprise du travail, puisque j'étais sur Lyon. Donc, j'avais 2 heures de trajet aller, 2 heures de trajet de retour. Donc, Loïn était.
1: T'as repris tout
3: était chez la nounou. Oui, j'ai repris tout de suite, oui. Loïn était chez la nounou de 7 heures du matin à 7 heures le soir et elle était tout le temps malade. Donc, du coup, j'ai pris un 80% pour avoir mes mercredis, pour être à la maison le mercredi, pour lui faire 2 jours de nounou, une pause et 2 jours de nounou. Je suis restée sur Lyon pendant 3 ans. C'est pour ça que Loïn et Méliane ont 4 ans d'écart. Quand j'ai été mutée sur Cours-la-Ville, donc à 20 minutes de la maison, je suis restée 1 an en poste et on a décidé de faire le deuxième à ce moment-là. Donc c'est pour ça qu'elles ont 4 ans d'écart. C'est trop compliqué quand on était sur Lyon. Et quand j'ai rattaqué le boulot aussi tout de suite derrière, mais voilà, le rythme était bon puisque la nounou, à l'époque, j'étais à temps partiel. Donc la nounou, prenait les enfants 1 jour sur 2. Et nous, l'école est à partir de 3 ans, mais chez nous, on avait décidé de les mettre en journée complète qu'en moyenne section, donc à partir de 5 ans. Donc, ils allaient à l'école le matin à 3, 4 et 5 ans, et ils allaient chez la nounou l'après-midi ou avec moi si j'étais à temps partiel. Okay. Et quand j'ai eu Audran, pareil, le rythme était le même.
2: Ça se passait comment à la maison de passer
3: j'ai tout en temps partiel pour les récupérer à l'école à 4h30 et j'avais des horaires scolaires du coup puisque j'avais tous les mercredis et presque toutes les vacances scolaires.
2: On reviendra sur les vacances après, mais comment vous gériez, parce que avoir un enfant le soir à la maison et avoir la routine du dodo le soir et en avoir 2 ou 3 qui ont des âges différents, qui ont du coup des besoins certainement différents, qui n'ont pas envie de lire la même histoire, qui n'ont pas envie de faire les mêmes jeux. Comment vous gérez ça?
0: Ça serait intéressant de savoir, ouais.
3: Je dirais que le troisième s'élève avec les deux grandes, en fait. Il suit le même rythme, en fait. Et puis le rythme, il était, chez nous, il était un peu pas strict, mais voilà, il y avait un horaire de coucher. Voilà, 8h, 8h30, ils étaient couchés. On mangeait très tôt
2: comme
3: pour
2: les
3: avoir du temps. Voilà, on mangeait très tôt le soir pour avoir du temps pour faire une activité, pour faire un jeu de société, une histoire, tous ensemble avant le coucher.
2: Mais très tôt en France n'est pas très tôt au Canada, puisque les Acadiens en particulier mangent encore plus tôt que nous, on mangeait. Ouais.
0: Comme eux autres, c'est comme les Anglais.
2: Nous, très tôt, pour nous, c'est 18h, 18h30. En France, normalement, tu manges plutôt vers 19h, 19h30, 20h.
0: Ouais.
1: Oh, OK, ça commence à tard, oui.
0: Ouais, nous autres, c'est pas mal 17h, 17h30, comme gros max 18h.
1: Oui, parce qu'Eric arrivait du travail vers 5h30. Donc, nous, on soupait. Ça, c'était le plus tard qu'on soupait.
0: Parce que quand je me rappelle, quand j'ai rencontré Lorraine pour la première fois, je lui ai dit, on mange souper vers 17h. Puis elle dit, mais vous mangez aux heures des poules ou quoi?
2: Papa, moi, les soupers à 17h, je suis toujours pas prête. Hein. D'ailleurs, ça arrive qu'on se voit avec Luc et que lui, il mange avant qu'on se voit et moi, je mange après qu'on se voit.
1: Okay.
2: Parce que je peux pas manger à 16h. Vous êtes fous.
0: Non, c'est ça.
1: Donc, si vous mangez à cette heure-là, ça veut dire que en te levant le matin, tu déjeunes pas tout de suite parce que ça doit être tout décalé pour que tu n'aies pas faim à 17h?
2: J'ai souvent un snack à 15h30, 16h. Okay. Je mange un fruit ou je mange une barre de céréales. Ou...
0: OK, ouais, c'est ça. Pour votre chien d'aller.
3: Le matin, on déjeune à 6h30, 7h.
2: Mais pas moi, mais enfin pas aujourd'hui en tout cas. D'habitude, oui, mais aujourd'hui, j'ai...
0: t'as mangé un bar de granola, là.
2: J'ai mangé une barre de granola, oui. Ce matin, c'était un peu la galère.
3: Le coucher est à la même heure à peu près au Canada?
2: Je sais pas, vous couchez les enfants à quelle heure?
0: Ouais.
1: Nous, c'était un petit peu plus de bonne heure, peut-être 7h, 7h30.
0: Ok, ouais, 19h, 19h30. Là, ouais.
2: Jusqu'à quel âge? À quel âge ils ont eu le droit de se coucher plus tard?
1: Quand ils allaient à l'école, là, on leur donnait un petit peu plus de temps. Là. Mm-hmm. Mais qu'est-ce qui était drôle, Madeleine a toujours suivi, ou non, c'est pas elle qui a suivi. Vous avez tout le temps été couché à la même heure, même quand Madeleine avait comme 4-5 ans.
0: Puis moi, j'avais comme...
1: Ça t'a pris longtemps à catcher. « Hey, je suis plus vieux qu'elle. Comment ça se fait? Je me couche en même temps qu'elle. »
2: Aïe, aïe, aïe.
1: Mais nous, on n'allait certainement rien dire.
0: Ben, c'est ça, exactement.
2: Et en France, alors, du coup, les horaires de coucher?
3: Bon, c'était vers 20h, 20h30. Et okay. On savait que les filles étaient couchées et lisaient jusqu'à point d'heure.
2: Nous, on avait du mal.
3: Il y a aussi encore des bêtises de la part de Loïne. Dire qu'elle lisait tellement le soir que des fois, on montait sans pantoufles, pas de pattes, parce qu'elle rallumait ou alors elle avait pris une lampe torche. On a été juste une fois jusqu'à couper l'électricité dans la maison pour lui montrer que c'est quand même... Voilà.
2: Aussi, une fois, j'ai pris une bougie et j'ai failli faire cramer mon livre parce que j'avais pris une bougie et des allumettes.
3: En fait, elle lisait beaucoup et ça jouait sur son sommeil et du coup, voilà.
2: Je pouvais lire, en fait, mais encore maintenant...
3: C'est dur à expliquer de dire on prive notre enfant de lecture, mais...
2: Non, mais voilà. Je pouvais lire jusqu'à 3h du matin. Vidéo, quoi. Moi, encore maintenant, tu me mets dans un livre, si je suis vraiment dans le livre, je peux lire jusqu'à 3h, 4h du matin et du coup, bah, à 7h, le réveil...
1: Mes enfants, ils n'étaient pas des lecteurs comme ça.
3: Alors, nous, les deux filles. Le garçon est un peu plus dehors, lui.
2: Ouais. Mais Méliane aimait beaucoup.
1: Luc aimait beaucoup dormir. Lui, bébé, tu le mettais dans la couchette, boum, il dormait comme...
2: Oh, wow.
0: Moi, c'est quand mes mères me content tout le temps la même histoire que quand ma père allait m'emporter sur des manches ou tout ça, puis... Je sais pas si j'ai peut-être compté cette histoire-là.
2: Tu mettais dans la poussette et tu dormais direct?
0: Oui, exactement.
1: Ah oui, puis il y avait peut-être quoi?
0: C'est plus
1: 9, 10 semaines?
0: Ouais, c'est plus jeune en plus de ça. Anyway,
1: oui, mon beau-père venait, puis je le mettais. J'ai dit, t'as pas peur qu'il se réveille puis il a faim? Non, non, non. Il marchait des kilomètres. Des kilomètres.
2: Okay.
1: Puis il disait pas un mot, lui, il dormait.
2: Et est-ce que les bébés que vous avez eus ont été des bébés qui se sont réveillés beaucoup la nuit ou qui se réveillaient tôt le matin?
1: Lui, il a bien dormi. Puis c'est encore un gros dormeur. L'autre, pas autant.
2: Elle se réveillait la nuit ou elle se réveillait plutôt tôt le matin ou les deux?
1: Les deux. Je pense qu'elle avait FOMO un petit peu, là, okay. De manquer quelque chose. Puis même aujourd'hui, elle n'a pas comme une grosse qualité de sommeil. Là. Okay. Non.
0: Non, moi, j'ai tout le temps. Je suis toujours au lit comme presque à la même heure. Mm-hmm. Presque, tout le temps. Tout le temps, tout le temps.
3: Et en France, Loïne nous a fait souvent lever la nuit parce qu'elle perdait sa sucette ou son doudou. Voilà, après, elle se rendormait. Mais Loïne était c'est des enfants qui avaient un rythme très régulier. Donc, une bonne sieste l'après-midi, un bon dodo la nuit. Loïne n'aimait pas forcément dormir, elle aimait plutôt parler. Elle parlait tout le temps, même dans la voiture. On avait beau faire des grands voyages, elle ne dormait jamais.
2: Même quand j'étais toute petite.
3: Voilà. Et elle parlait. Voilà.
2: Voilà. Ça vous étonne pas?
0: Non, moi, ça ne m'étonne pas maintenant.
2: Mais
3: voilà, les grasses matinées sont plus arrivées à l'adolescence.
2: Ouais, par contre, pour le coup, à l'adolescence, on est devenus des gros dormeurs.
3: Voilà.
2: On se levait très tard. encore maintenant, moi.
1: Ça, c'est pas mal typique des adolescents.
0: Ouais.
2: Jusqu'à quel âge l'adolescence? Parce que moi, j'ai encore du mal à me lever le matin, le week-end.
0: je suis curieux maintenant. Moi, bah, oh my God, je me rappelle, il y avait des journées là, jusqu'on faisait, moi, je babysitais avant d'aller à l'école. On apportait des jeunes au bus stop. Puis je me levais comme 30 minutes avant que le bus arrive.
1: Ah oui, ouais, c'était...
0: Ça, c'était l'enfer.
1: Brosse tes dents, puis va!
0: C'est comme ça, là. Mais... Où les parents sont partis, puis t'es comme tout seul à la maison avec ta soeur, puis ils sont comme, ouais, vas-y!
2: Nous, on a eu de la chance là-dessus, on s'est jamais géré tout seul le matin, parce que papa était à la maison.
3: Ni le soir,
2: d'ailleurs.
3: Maman était à la maison.
2: Oui, c'est bon.
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7: La première fois que t'es arrivé ici, puis t'as pris le transport en commun pour revenir au travail, ça t'a pris combien de temps?
8: Ben, c'est pas compliqué. Il y avait pas d'arrêt de bus proche de chez moi. Il fallait que je marche 20 minutes.
7: À King Square, hein?
8: Ouais. Ensuite, fallait que je prenne un bus, mais même pas, King Square était en travaux.
7: C'est vrai.
8: Fallait que je prenne un bus sur Union Street.
7: C'est vrai.
8: Ensuite, je prenais un bus de Union Street à là où il y a le Tim Hortons. Là.
7: À Milledgeville? Oui. Le Tim's, ouais.
8: Le Tim's à Milledgeville. Et là, arrivé là-bas, plus rien. Donc, il faut marcher du Tim's à ici. Donc, j'avais 35 minutes de marche. C'est-à-dire qu'au total, j'ai mis une heure et demie.
7: Oui.
8: Ça te fait rire, moi pas.
7: Ben, c'est ça la réalité d'avoir une voiture aussi au Canada. Spécialement
8: ouais,
7: au Nouveau-Brunswick.
8: Ça, c'est fou parce qu'une ville comme Saint-Jean en France aurait des transports en commun.
7: Oui.
8: Et d'ailleurs, quel.
7: Mais le transport en commun est là, oui. Mais je vais être honnête, je ne l'utilise pas.
8: Mais il n'est pas utilisable dans l'État. Non, mais. Enfin, vous êtes. Alors on se parle. Il y a eu toute la rentrée scolaire il y a quelques mois où il y a eu des puces de lit dans les transports en commun pendant des semaines.
7: Oh, ouais.
8: Tout le monde s'en plaignait. C'est-à-dire les transports en commun ne sont pas nettoyés. Il y a des gens qui voient des taches de café toute la semaine dans leur transport. Ils dropent leur café sans faire exprès le lundi. Les taches sont encore là le samedi.
7: Bah oui.
8: Les bus ne sont pas nettoyés. Les bus ne sont pas à l'heure. Les bus ne sont pas réguliers. Du tout. Mais alors, vraiment pas réguliers, quoi. C'est-à-dire que tu as un bus tous les 40 minutes et encore, s'il passe.
7: S'ils passent, ouais.
8: Et ils sont pas ils passent pas partout.
7: Non.
8: Donc en fait c'est un truc où les bus servent, j'ai l'impression, quasi exclusivement aux nouveaux arrivants, aux newcomers, à tous les immigrants qui ont pas les moyens de s'acheter une voiture et qui subissent ça parce qu'ils ont pas le choix. Mais je pense que pour le coup, autant le train, c'est pas une bonne idée enfin, vous y mettriez pas. En revanche, si on proposait un service de bus, ne serait-ce que, je te parle même pas de sortir jusqu'à Cuspamsis, mais dans la municipalité de Saint-Jean.
7: Oui.
8: Un service de bus efficace qui relie. Moi, tu m'offres un service de bus bien entre chez moi et ici, je prends le bus.
7: Bah oui.
8: Parce que ça me coûtera moins cher d'avoir un abonnement de bus au mois. Mm-hmm. Que de payer l'essence de ma voiture.
7: Oui, voilà, exactement.
8: Et si ça, s'il est efficace, ouais. Moi, j'ai aucun problème à prendre le bus. Non, mais...
7: Bah oui, ouais. Mais il y a actually vraiment un service de bus en ce moment à Cusman, Pierre Rotte. Ça s'appelle le KV Go.
8: Oui, mais tu viens pas jusqu'à Saint-Jean-Vec.
7: Non, tu viens pas à Saint-Jean. C'est uniquement pour Keivik, Westpam.
8: Est-ce qu'il est
7: Il y a un bus. Je sais pas, je l'ai jamais pris.
2: Mais quand on parle de transport en commun un peu, puis des plus commerciales, on pourrait dire un peu plus sur l'aérien. Mais moi, je n'ai pas vraiment pris des avions. Alors, est-ce que toi, tu peux nous expliquer un peu plus sur ça?
8: Ben, en fait, moi, ce qui me marque, c'est qu'il y a tellement peu de transports en commun de manière générale ici que le seul moyen de passer d'une grande ville à une autre...
2: C'est l'avion.
7: Mais ici, ben...
8: Et puis l'avion coûte cher.
2: Again, j'apporte le point de... la superficie du Canada.
8: J'entends.
2: Ouais,
8: quand tu passes de ici à, comme je l'ai fait au mois d'octobre, Toronto,
2: oui.
8: T'as franchement la flemme de faire 18 heures de route.
2: Ouais, exactement.
8: Jusque-là, j'entends.
2: Oui.
8: Mais il se trouve que l'avion, on le prend aussi, on en parlait un petit peu plus tôt, entre Saint-Jean et Halifax. Tu vois? Où là, j'entends moins. Là, je suis pas d'accord, tu vois.
2: Ok.
8: Il y a certaines distances qui sont faisables complètement en transport en commun, en train, en voiture.
2: Moi, je l'ai fait,
8: avoir à prendre l'avion, tu vois.
2: Ouais, exactement. Moi, j'ai fait de la voiture de Saint-Jean dans la péninsule acadienne, même Saint-Jean jusqu'à Edmundston. Puis ça, c'est 4 heures de route.
8: Ouais, mais ça se fait.
2: Puis ça se fait. Saint-Jean à Halifax, 4 heures, gros max.
8: Ça se fait. Moi, je veux aller à Louisbourg. Je crois qu'il y a 8
2: heures. Oh, la forteresse de Louisbourg,
8: je crois qu'il y a
2: au Cap-Breton. Ouais, c'est gros là. Ouais.
8: Je vais y aller en voiture, je vais pas prendre l'avion.
2: Ouais, c'est ça.
8: En fait, enfin, il y a un truc comme ça où je peux comprendre quand c'est des énormes distances, mais il y a cette tendance-là à vraiment prendre l'avion pour même des petites distances.
2: Mm-hmm.
8: Enfin, de ce que moi je considère comme plus petit, tu vois.
2: Oui.
8: Et c'est une tendance qui existe aussi en France. J'ai vu plein de gens prendre l'avion. On en parlait un peu plus tôt de France à France, etc. Alors oui, si tu pars du sud de la France et que tu dois aller au nord de la France, oui, pourquoi
2: pas. Tu prends l'avion. Oui.
8: Pourquoi pas, je peux comprendre. Et encore, en fait, quand tu as 2 heures de vol, mais que tu dois arriver 2h30 avant et puis que tu dois attendre 40 minutes pour recevoir ta valise, etc., tu prends ton train, tu arrives à l'heure, tu montes dans le train, tu fais autre chose. T'as pas des problèmes d'oreilles parce que l'avion, moi, ça m'éclate les oreilles.
2: Je peux pas vraiment.
8: peut-être qu'au lieu de mettre au lieu de mettre 5 heures, tu vas mettre 6 heures, mais tu auras pris le train et ça sera plus écologique et
2: oui.
8: Puis ce sera pas un gros problème dans ta vie, tu vois.
2: Mm-hmm.
8: Donc, en fait, en France, il y a aussi ce même problème-là d'avion, mais il est moins répandu parce qu'il y a toujours l'option du train ou des bus, parce qu'il y a même des bus entre les villes. Il y a des sociétés comme Flixbus, etc., en Europe, qui font des bus à très bas prix entre les grandes villes d'Europe.
2: Mmh.
8: C'est-à-dire que tu peux faire des trajets, des fois, pour 4 euros entre deux capitales européennes.
2: Okay.
8: Et c'est vraiment rien, quoi. C'est vraiment... Bah, après, tu vas mettre le double de temps qu'en train, hein, on est d'accord.
2: Oui.
8: Mais l'avion... Enfin, en fait, la notion des distances, en fait, c'est même plus de manière générale la notion des distances. C'est-à-dire qu'un jour, ma sœur qui habite Toronto m'a dit « Pour moi, ça prendrait autant de temps de rentrer en Europe qu'aller à Vancouver. »
2: Oui, effectivement. Ouais.
8: Alors que Vancouver, c'est ton pays.
2: Effectivement.
8: Et niveau prix, ça coûte moins cher des fois de revenir en Europe
2: que d'aller
8: à Vancouver.
2: Ouais.
8: Et donc il y a ce truc là où c'est un peu paradoxal, tu vois, au niveau des prix, etc. L'avion c'est compliqué, enfin le Canada c'est compliqué, ce qui fait aussi qu'on
2: a notre propre compagnie aussi, comme Air Canada là.
8: Ouais, mais ça c'est dans tous les pays, il y a une compagnie propre, mais
2: c'est ça.
8: Mais ils ont un peu le monopole, Air Canada aussi.
2: Oui,
8: je sais pas, c'est un peu je comprends plus l'intérêt de l'avion ici. Si on commençait à avoir la même quantité d'avions en France, ça m'inquiéterait.
2: Oui,
8: je comprends plus l'intérêt ici. Par contre, je comprends pas forcément les prix et je comprends pas certains vols.
2: Moi, je peux pas vraiment rien dire parce que j'ai jamais pris l'avion de ma vie. J'ai jamais été à Disney, j'ai jamais été à l'autre bout du pond.
8: C'est fou ça. Hein.
2: J'ai 24 ans puis j'ai
8: jamais.
2: C'est
8: quand qu'on va à Disney? Tu économises cette année? Cet été, on part à Disney?
2: Non. Ça s'appelait des dettes que je dois payer. Pour les prochains 10 ans de ma vie.
8: Je veux aller à Disney.
2: Moi aussi, j'aimerais y aller à Disney, mais...
8: Je pense que l'été prochain, je vais à Disney.
2: Chanceuse.
8: Je suis sur le bon continent, donc je pense que l'été prochain, je... Je suis en train d'économiser, j'espère que ça va marcher, parce que je veux faire Disney et les parcs à Warner Bros.
2: Ah, Warner Bros, ouais.
8: Voilà. Mais oui, l'avion, je sais pas. Je suis mitigée parce que je comprends l'idée qu'il faut arrêter l'avion. C'est un peu comme la voiture, etc.
2: Mm-hmm.
8: Et en même temps, moi, j'ai aussi été dans la situation où, avec mon copain, on est à distance. La seule solution pour se voir, c'est l'avion, quoi.
2: Ouais.
8: Donc en fait, c'est compliqué. C'est une grosse question. Et j'ai vu qu'il y a pas mal de compagnies qui essaient de créer des versions plus écologiques, environnementalement parlant, des avions qui s'inspirent plus des oiseaux dans leur façon de fonctionner, dans leur forme, etc., pour planer plus longtemps et avoir besoin de moins de gaz, etc.
2: Ah, okay.
8: Donc en fait, je trouve, enfin, ouais, il y a plein d'idées. Puis il y a des avions, tests avec des panneaux solaires sur les avions pour
2: ça
8: trouver
2: cool.
8: D'autres moyens de, ouais, mais la quantité de panneaux solaires requis pour pouvoir fonctionner est abusée.
2: Ouais.
8: Mais voilà. En tout cas, moi j'ai espoir qu'on trouve d'autres solutions parce que oui, l'avion c'est pratique, ça permet de voyager. Je serais pas au Canada si j'avais pas pris l'avion, quoi.
2: Effectivement.
8: Donc je suis consciente que c'est important. La voiture c'est pareil. Je suis consciente en fait que c'est des moyens de transport, c'est des moyens de connexion entre les humains, c'est des moyens. Enfin, c'est important les transports.
2: Oui.
8: Et en même temps, ça pose plein de questions.
2: Ben oui, c'est ça exactement. Ça se pose plein de questions au niveau écologique, au niveau monétaire, au niveau... Des fois, des transports, ça coûte très cher.
8: C'est ça.
2: L'avion, le billet d'avion, un automobile comme tel. Maintenant, comme je dirais, un prix moyen pour un char en ce moment, c'est quoi? En moyenne, 25 000 $, 30 000 $?
8: C'est
2: hyper
8: cher.
2: C'est hyper cher.
8: Moi, j'ai payé le mien très peu cher, mais bon,
2: j'ai
8: un taco. Ouais. Un vieux taco. C'est... comment il s'appelle? Martin dans Cars. Comment vous l'appelez, vous?
2: Hein?
8: Martin dans Cars.
2: Ah! Oh, Mater! Oh my God, on a eu cette discussion ici. Oh my God, dans Cars. Mais on parle d'auto, puis on peut parler de Cars un
8: mais
2: peu.
8: Mais oui, c'est pour ça que j'ai...
2: Oh my gosh, pourquoi? C'est Martin la... OK, juste pour information. On se dit, vous connaissez le film Pixar Cars avec Lightning McQueen?
8: Flash McQueen.
2: C'est Lightning McQueen.
8: Flash McQueen.
2: Lightning McQueen. C'est Tomater. Oh non, non, non, non, non, non, non, non, non. Search up les character names en français. Puis Cars.
8: Bah, ça sera Flash McQueen et.
2: Ok, so. C'est ok, t'as Lightning McQueen, que moi j'aime beaucoup. T'as Mater. Puis là, t'as Doc Hudson.
8: Doc Hudson.
2: Ouais, ça c'est bien. Chick Hicks. Tu sais,
8: Oui, Chick, yeah. C'est le vert.
2: Oui, le vert, ouais. Oui. C'est Chick.
8: Oui.
2: On l'appelle. Sally.
8: Sally.
2: Ok. Ramon. C'est le gars qui peinture.
8: Ramon.
2: C'est Ramon. Fillmore. Le Volkswagen.
8: Oui, mais...
2: Fillmore!
8: Phil.
2: Non, Fillmore. Qui doit... Oh, t'as Mac, le truck à Lightning
8: McQueen.
2: Ah
8: oui, ben je sais pas.
2: Ah, oh, tu sais pas?
8: Je les connais pas tous. Par
2: What about Guido? Tu sais,
8: Guido. Luigi et Guido.
2: Et Luigi et Guido, ouais. Guido. Anyways, tout ça pour dire...
8: Moi, ça m'a
2: marqué quand ça dit... Mais non, c'est Tomater.
8: Tomato?
2: Tomater.
8: Ouais, c'est une tomate, quoi.
2: Non, c'est pas une tomate. Tabarnouche.
8: Bah, on en raconte des bêtises. Mais il y a un dernier mode de transport dont tu veux qu'on parle.
2: Oui, effectivement. Vas-y.
8: Qui n'est pas dans Cars.
2: C'est quoi?
8: Les mobilités douces. Dans Cars, il n'y a pas d'être humain, donc il n'y a pas de vélo.
2: C'est vrai, il n'y a pas de vélo.
8: Il n'y a pas de marche à pied.
2: Non, il n'y a pas.
8: Il n'y a pas de trottinette.
2: C'est vrai.
8: Il n'y a pas de tandem. Et ça, c'est un dernier sujet, donc il faut... Il faut qu'on parle. C'est important.
2: Oui. Et récemment, si vous avez vu dans les grandes villes de Nouveau-Brunswick, que ce soit Saint-Jean, Fredericton. Non, pas Fredericton.
8: Petite trottinette.
2: Il y a les petites trottinettes électriques. C'est comme la mode en ce moment.
8: Petite trottinette. Ça fait des années qu'elles sont en France déjà. C'est horrible.
2: Comme les trottinettes de même?
8: Ouais.
2: Ben, nous autres, c'est la première fois que je vois ces trottinettes-là. C'est comme les dernières années, en ce moment, on voit plus un afflux comme plus gros de ces trottinettes électriques-là.
8: Ouais. Ben, nous, en France, c'est un problème parce que les gens, c'est des trottinettes qui souvent vont très vite.
2: Oui.
8: C'est hyper dangereux. Mm-hmm. Et les gens conduisent n'importe comment.
2: Oui.
8: C'est pas du tout organisé, c'est pas du tout... Enfin, voilà. Et en fait, ça vient avec le problème, entre guillemets, d'avoir des espaces qui sont dédiés à ça. C'est-à-dire qu'être en vélo, être en trottinette, être à pied, ça requiert d'avoir des trottoirs, des pistes cyclables.
2: Mm-hmm.
8: Ça requiert des espaces qui sont dédiés à ça pour que ce soit sécurisé pour les utilisateurs.
2: Oui.
8: Ce qui n'est pas vraiment le cas ici.
2: Non.
8: Alors, il y a un peu des trottoirs.
2: Il y a un peu des trottoirs.
8: Pas partout.
2: Il y a des pistes cyclables à côté de la rue, mais c'est pas si tant safe que ça.
8: C'est pas très développé.
2: Non.
8: Il n'y a pas des masses. Genre, il n'y a pas beaucoup partout.
2: Non, c'est pas comme à New York. Là, juste que t'as une lane qui est spécifique pour les vélos. Là. Puis il y a une rue en particulier à Saint-Jean juste qui ont bâti ça.
8: OK.
2: Il y en a une, mais c'est en dehors de la ville.
8: Mais ça, je pense que c'est un truc
2: ça, c'est parce que je guette pas. C'est comme...
8: C'est un truc qui... Parce que tu as envie de promouvoir ces mobilités-là,
2: oui,
8: quand
2: exactement.
8: Tu veux éviter que les gens utilisent trop leur voiture. Mm-hmm. Et en même temps, il faut pouvoir avoir les bons endroits. Puis il faut que les gens se l'approprient. Il y a des villes comme Amsterdam, aux Pays-Bas, où il n'y a quasiment que des vélos. Les gens n'utilisent que le vélo.
2: Oui.
8: Et ici, il y a une telle culture de la voiture que c'est dangereux de faire du vélo. Et
2: oui.
8: Puis en plus de ça, Saint-Jean, c'est pas du tout adapté.
2: Non, Uptown, mais c'est...
8: Uptown, c'est des vagues.
2: Ben, exactement.
8: C'est des
2: collines. Puis en plus, c'est une vieille ville, puisqu'on ne va pas nécessairement détruire des bâtisses vieilles, de même historiques, juste pour faire du vélo, là.
8: Mais en France, c'est pas, on détruit pas des bâtisses. Souvent, c'est juste on enlève une voie voiture.
2: Ouais. Mais c'est rare d'enlever des voies voiture ici à Saint-Jean, spécialement uptown, puisque c'est tout des one way là. So, c'est rare que ça va probablement jamais arriver.
8: Mais
2: ou
8: uptown, il y a pas. Je veux dire, uptown, c'est tellement il y a pas tant de circulation que ça uptown.
2: Non.
8: Genre, s'il y a pas de voie voiture, voie de vélo, c'est pas grave. Mais par contre, il y a plein de rues où il n'y a pas de voie vélo. Genre là, quand moi je viens ici, genre
2: mais...
8: pour monter à Milledgeville et tout.
2: Oui, oui. Mais à Fredericton,
8: il y en a plus.
2: Il y en a plus.
8: Mais c'est un truc qui est difficile, je trouve, à gérer.
2: Mm-hmm. C'est comme les villes, il faut qu'ils investent dedans, mais il faut qu'ils savent comment planer d'avance. OK, qu'est-ce qui serait meilleur?
8: Ouais,
2: qu'est-ce qui serait vraiment les affaires, tu veux dire?
8: Qu'est-ce qui est bien pour à la fois garder les automobilistes et les vélos? Encourager les gens à prendre leur vélo, parce que c'est pas forcément... Enfin, faire une piste cyclable, si c'est pour pas qu'elle soit utilisée, bon...
2: Ouais, c'est ça.
8: Aucun intérêt. Et que ça soit sécuritaire.
2: Mm-hmm.
8: Et c'est pas toujours sécuritaire, quoi. C'est un peu la difficulté de toutes ces mobilités douces où... T'es pas très en sécurité souvent.
2: Non. Le transport, je veux dire, c'est probablement la plus.
8: C'est une des grandes différences entre la France.
2: Oui,
8: et le Canada,
2: ouais, c'est le transport. Honnêtement, c'est vous êtes plus sur le transport en commun, puis nous autres ici, on est plus des autos perso.
8: Et je pense que c'est pas même spécifique à la France et le Canada ou à la France et le Nouveau.
2: Mais c'est juste l'Europe.
8: C'est l'Europe
2: et les Amériques.
8: Les États-Unis sont comme le Canada un peu.
2: Comme je dis, l'Europe et les Amériques.
8: L'Amérique du Nord.
2: Ouais, l'Amérique du Nord, ouais.
8: C'est vraiment... Mais c'est aussi lié à l'histoire de l'endroit, c'est aussi lié à la taille des pays, c'est lié à plein de choses.
2: Exactement.
8: Il y a une certaine logique dans cette différence-là.
2: Effectivement, ouais, c'est ça. Parce que le transport entre le Nunavut et en bas, là, dans les territoires, c'est vraiment difficile.
8: Ah ben oui.
2: J'ai jamais vu le prix d'une case d'eau là-bas au Nunavut?
8: Non.
2: Comme une case de 24, là. Ici c'est comme 5$. Vous savez comment ça compte bien là-bas?
8: Non.
2: 64$.
8: J'ai dit non.
2: 64$.
8: Non, mais c'est de l'eau?
2: Ouais, de l'eau. Juste une caisse d'eau.
8: C'est fou parce que ça veut dire que l'eau n'est pas accessible à tout le monde. Quoi.
2: C'est pas, spécialement au nord. Spécialement au nord du pays, c'est vraiment.
8: L'accès à l'eau n'est pas le même. C'est fou, je trouve ça
2: non.
8: fou.
2: Dans les provinces, ça va. Mais dans les territoires, il y a encore beaucoup, beaucoup d'injustices là-bas. Mais. Tout pour dire, ça pourrait être un sujet pour un autre...
8: Quoi?
2: Je sais pas.
8: Ben, trouve-moi le sujet.
2: Ben, je sais pas. C'est comme les comme nous autres, au Canada, on a les communautés autochtones.
8: Ouais.
2: Spécialement ceux-là au nord.
8: Ouais.
2: Qui n'ont pas vraiment beaucoup, beaucoup d'accès à des grandes rues pour s'y rendre dans le sud du pays.
8: Mm-hmm.
2: Tu veux dire? Je sais pas.
8: On peut parler des Outre-mer en France, parce que nous, on était colons, et puis maintenant, on a
2: des Outre-mer?
8: Des Outre-mer.
2: C'est quoi?
8: C'est nos territoires comme Saint-Pierre-et-Miquelon qui sont
2: Outre-mer. Ah, ok, oui.
8: Mer. Et la France, ayant été un pays colonial, on a gardé pas mal, ou en tout cas plusieurs...
2: Mais la Guinée française, en Amérique du Sud?
8: La Guinée, il y a la Nouvelle-Calédonie à côté de l'Australie et de la Nouvelle-Zélande.
2: Mm-hmm. Nous autres, on n'a pas si tant
8: que
2: ça. Parce que nous autres, on est pays de colons.
8: Mais, oui, c'est ça. Mais ça peut être un truc dont on peut discuter de cette situation-là. Moi, je n'y connais pas trop, mais c'est un truc qu'on peut se renseigner. Parce que de toute manière, on va finir par arriver au bout des sujets qu'on connaît.
2: Ouais, c'est ça.
8: Il va
2: ça,
8: falloir
2: exactement.
8: Qu'on se renseigne à un moment donné.
2: Effectivement. Anyways, tout ça pour te dire, j'espère que vous passez un bon moment. Puis vous passez une belle journée, belle soirée, belle matinée.
8: J'espère qu'il ne fait pas trop frette.
2: J'espère que, ouais, c'est ça. Exactement.
8: À mon avis, il fait très frette au moment où vous nous écoutez, mais... Je pense que je me suis plaint toute la journée.
2: Je comprends que tu es préparé. Hein. Es-tu paré?
8: Non. Mais attends, ça va aller.
2: Ça va aller. Tu vas t'habituer.
8: Je crois pas, mais.
2: Mais moi, je vais tout le temps me rappeler de la fois quand elle était à Acadie Lumina, puis t'apportes un hoodie, un manteau, un foulard au-dessus de ton affaire, le hoodie sur ta tête. Puis elle était tellement frette.
8: J'avais trop froid.
2: Puis moi, tout ce que j'avais, c'était un Sherpa.
8: J'ai perdu ce blouson-là, d'ailleurs. Je suis dégoûtée.
2: Oh, oui, je sais.
8: Je vais pleurer. C'était donc une superbe émission de...
2: C'est un Canadien.
8: Puis une Française.
2: Anyways, à la prochaine.
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3: Bon samedi matin, les Maritimes. Bienvenue à votre rendez-vous préféré du week-end. Le samedi, c'est un zoo avec moi, Steve Harquell. J'espère que vous avez votre café bien en main. On salue chaleureusement nos auditeurs branchés partout dans la région, que vous écoutiez du côté de Fredericton, de Saint-Jean, de Miramichi ou en direct de Halifax. Installez-vous confortablement. On passe les trois prochaines heures ensemble en musique et en bonne compagnie. Ce matin, l'équipe vous a préparé tout un programme. On va faire le tour de nos plus belles histoires locales. On va jeter un coup d'œil aux événements à ne pas manquer aujourd'hui et je vous propose même un petit défi barbecue pour votre souper d'asseoir. Mais là, pas de niaisage. On commence ça en grand avec la nouveauté d'ici. Voici Serena Wu avec sa toute nouvelle chanson « Tu n'as rien sur moi ». Montez le son. C'est parti.

On commence nos dossiers ce matin avec une superbe dose de fierté locale et une nouvelle sportive qui va faire plaisir à tout le monde au Nouveau-Brunswick. Notre équipe provinciale de football de moins de 18 ans vient de remporter le fameux défi des Maritimes. C'était tout un match contre la Nouvelle-Écosse, une rivalité historique et nos jeunes l'ont emporté par la marque serrée de 29 à 26. Une performance incroyable, du caractère à revendre sur le terrain et surtout une belle démonstration du talent brut qu'on a chez nous. Félicitations aux joueurs des deux provinces, aux entraîneurs et à toutes les familles qui encouragent la relève sportive. Ça prouve encore une fois que dans les Maritimes, se mettent en marche. Rien ne peut les arrêter. On célèbre cette belle victoire en musique. On écoute un bon vieux classique qui donne de l'énergie. On écoute Femmes libérées chantée par Cookie Dingler.

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4: 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Profitez de cette belle balade pour réfléchir et échanger en français avec d'autres francophones dans une atmosphère détendue et bienveillante. Toutes les 7 minutes, pendant une trentaine de minutes, vous parlerez avec une personne différente. Rendez-vous le mercredi 15, 22, 29 juillet, ainsi que le mercredi 5, 12, 19 et 26 août à midi 15 au 5509 rue Young. Pour plus d'informations et pour vous inscrire, visitez afhalifax.ca sous la rubrique « Événements ». 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Pour plus d'informations, écrivez à Marina Turbide à info@ccgh.ca. 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Soyez-y! 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

0: Si vous cherchez une idée de sortie pour aujourd'hui et que vous êtes dans la région de Fredericton, j'ai l'activité parfaite pour vous autres. C'est le grand retour du Fred Rod Show and Shine en plein cœur du centre-ville, à la place historique du Square des Officiers. Ça se passe toute la journée ce samedi. C'est l'événement idéal pour toute la famille, les petits comme les grands. Vous allez pouvoir admirer plus de 400 véhicules classiques, vintage et modifiés. En plus, il y a de la musique en direct, des camions restaurants pour casser la croûte et une ambiance du tonnerre. C'est gratuit pour venir marcher et regarder les voitures. Alors, sortez vos chaises de parterre, profitez du beau temps et allez encourager les passionnés de mécanique de chez nous. On retourne à la musique.
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C'est l'heure de notre petit moment de culture générale, l'instant où on se couche un peu moins nono. Ben oui, on va parler d'espace et d'histoire. À matin, saviez-vous que c'est juste ici, dans les Maritimes, qu'on retrouve le tout premier sanctuaire international de ciel étoilé d'Amérique du Nord? Ça se passe au Nouveau-Brunswick, dans le magnifique parc national de Kouchibouguac. La Société royale d'astronomie du Canada lui a donné ce titre officiel parce que la pollution lumineuse y est pratiquement inexistante. Pour vous donner une image amusante, si vous y plantez votre chaise de parterre la nuit, vous pouvez voir la Voie lactée de façon si nette qu'on dirait qu'un géant a échappé un sac de sucre en poudre dans le ciel. C'est une fierté scientifique majeure et l'endroit parfait pour observer les étoiles ce mois-ci. Allez, on repart la machine. À succès.

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3: Deuxième heure de plaisir qui commence ici au samedi. C'est un zoo avec moi, Steve Harquell. Un grand bonjour si vous venez juste de syntoniser notre radio. On espère que votre samedi se passe à merveille sous la belle température des Maritimes. Un clin d'œil tout particulier à nos amis qui roulent sur la route du côté de Fredericton, Saint-Jean, Miramichi et sans oublier Halifax. On ne lâche pas nos bonnes habitudes. Dans cette heure ici, on va jeter un coup d'œil à une initiative communautaire rafraîchissante. On s'en va faire un tour de festival à Halifax et je vous donne mon astuce secrète pour devenir le roi ou la reine du barbecue ce soir dans votre cour. Tout ça avec la meilleure musique en ville. On s'écoute le tout dernier extrait à la mode. C'est parti avec Mitsu et Ya Citadon. Et le

On poursuit avec une magnifique nouvelle positive de chez nous qui démontre toute la générosité des gens de l'Est. Si vous faites vos commissions aujourd'hui du côté de Saint-Jean, l'équipe de la Saint-John SPCA, Animal Rescue, a grandement besoin de notre habituelle solidarité. C'est ce samedi que se tient leur grande collecte de l'été intitulée Phil the Boss. Les bénévoles vous attendent les bras grands ouverts jusqu'à 15h30 au PetSmart ainsi qu'au Sobeys d'East Point. L'objectif est super simple, remplir un autobus complet de nourriture pour animaux, de litière et de joie pour gâter nos petits poilus qui sont sans foyer. Si vous passez par là, achetez un petit sac de moulé ou une canne de nourriture. Chaque petit don fait une immense différence pour le refuge. On salue toute l'équipe de la SPCA en musique et on se rappelle qu'un petit geste peut changer le week-end d'un de nos compagnons à quatre pattes.

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4: 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Pour plus d'informations et pour acheter des billets, visitez eo-halifax.ca et cliquez sur l'onglet « Événements ». Le vendredi 23 octobre à 19h30, rejoignez-nous pour l'ouverture de la 15e édition du FrancoFest pour une soirée en musique avec le groupe acadien au son blues, rock et folk, les Blue Charms, et le groupe trad québécois, le Diable à 5. Rendez-vous à la Chaloupe au 3151 rue Oxford. Pour plus d'informations et pour acheter des billets, visitez eo-halifax.ca et cliquez sur l'onglet « Événements ». 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Les participants pourront découvrir des ressources locales, des organismes communautaires, des clubs, des exposants, des démonstrations militaires, des activités familiales, du divertissement et bien plus encore. Rendez-vous le samedi 12 septembre à 10h au Sea King Club à Shearwater. Pour plus d'informations, écrivez à Serena Hou à engagement@ccgh.ca ou composez le 782-414-0387.
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Vauport vous mène vers Halifax aujourd'hui. Sortez vos chapeaux et vos sourires, parce qu'il y a de la magie dans l'air. C'est le week-end que bat son plein le fameux festival Northern Lights Lantern Festival au parc Merv Sullivan. C'est un rendez-vous extérieur totalement gratuit et ouvert à tout le monde. À partir de la fin d'après-midi, le parc s'anime avec des jeux pour les enfants, des spectacles locaux et, au coucher du soleil, le clou du spectacle, la parade des lanternes illuminées qui transforme le quartier en un tableau magique. C'est l'activité parfaite pour reconnecter, s'en mettre plein la vue et fabriquer de beaux souvenirs en famille. Ne manquez pas ça. On retourne tout de suite à notre programmation musicale avec Orange Le Sart, Classe Moyenne, Gabriel Fredette, Zach Chico, Justin Roy et Phil Roquette. Et la chanson « Je suis en vacances, je fais ce que je veux ».

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c'est le milieu de la journée. Et ça, mes amis, ça veut dire une seule chose. On sort le barbecue. Samedi, je te propose une idée super simple, mais ô combien savoureuse. Des brochettes de poulet style cabane à sucre. Ben oui, au sirop d'érable de chez nous. Vous coupez vos poitrines de poulet, un bon filet de sirop d'érable, un peu de moutarde Dijon et une touche d'ail. Sur la grille bien chaude, on parle d'environ 12 à 15 minutes de cuisson en retournant souvent. Puis là, bien sûr, t'as ton oncle grognon avec sa voix baveuse habituelle. Ouais, ben, votre poulet au sirop, là. J'espère que vous aimez gratter vos grilles avec une brosse d'acier pendant 2 heures après souper. Du sucre sur le feu, c'est l'invention du job pour scraper un barbecue. Justement, mon oncle grognon, mon astuce de pro pour pas faire fâcher l'oncle qui est babouneux, badigeonner le sirop seulement dans les 2 dernières minutes de la cuisson. Sinon, le sucre va brûler puis votre souper va ressembler à une rondelle de hockey oubliée sur la patinoire. Bon appétit à tout le monde et on se retrouve après cette pause musicale.

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2: Bonjour tout le monde, ravi de vous retrouver pour une nouvelle émission de l'Adosphère. Ça y est, on se rapproche de l'été. J'ai hâte, plus que quelques jours avant le solstice, et donc le début officiel de l'été qui sera le 21 juin. Et en attendant, eh bien, on va s'ensoleiller la vie grâce à cette émission pleine de bonne humeur. Une émission que vous pouvez retrouver sur les ondes de vos radios C90 à Fredericton, C93 à Miramichi, C105 à Saint-Jean. Et c'est 98 à Halifax, mais aussi sur notre site internet en direct cmedia.ca. Alors tout ça, c'est soit le mercredi à 18h, soit en rediffusion le samedi à 13h. Et puis vous pouvez retrouver toutes nos anciennes émissions de C'est l'Adosphère en podcast sur YouTube, sur Apple Podcast ou encore sur Spotify. Alors ne nous ratez pas, il n'y a pas d'excuses, on est là partout. Et puis surtout, donnez-nous notre avis, envoyez-nous des petits messages sur les réseaux sociaux, sur les pages Facebook ou encore sur la page Instagram cmedia. C'est ma radio. On est parti pour une petite heure ensemble et on va parler en tout premier d'actualité.
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2: L'actualité de la semaine, elle est diverse et vous allez voir, la bonne nouvelle, elle est partout. On en a parlé partout. Je peux pas y couper, je suis obligée d'en parler. Mais avant ça, eh bien, on va parler des trois nouvelles de la semaine.
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2: Et pour commencer, donc, on va parler d'une nouvelle assez chouette. On parle de Pepper Boîte à Lunch. C'est une organisation qui a été créée par Ronald Cormier il y a déjà quelques années. Ça fait 13 ans qu'il court pour récolter de l'argent pour les élèves qui n'ont pas de dîner, pour pouvoir payer le dîner aux élèves qui n'ont pas les moyens de s'en payer un. Avec son fondation, Pepper Boîte à Lunch, il a récolté 187 000 dollars et cette année, il y a 14 écoles avec des dizaines d'élèves qui sont aidés grâce à lui. Et pourquoi on en parle cette semaine ? Eh bien parce qu'il y a peu de temps, il y a eu la course annuelle qui est organisée par Pepper Boîte à Lunch, à laquelle cette année, 173 élèves ont participé avec le but de lever des fonds pour pouvoir justement venir en aide aux jeunes dans le besoin. Ces jeunes des 14 écoles, ce sont des écoles du sud-est du Nouveau-Brunswick qui en bénéficient. Et cette année encore, 28 000 dollars ont été récoltés. Donc bravo à lui. Et je voulais mettre en avant cette réussite de sa part. Deuxième information de laquelle je voulais parler parce qu'elle m'a fait sourire, c'est le grand voyage de Timmy la baleine. En fait, c'est une baleine qui s'est échouée plusieurs fois depuis plusieurs mois en Allemagne, sur des plages, et qui a fait parler d'elle beaucoup, puisque bien, elle a fini par être sauvée, parce qu'elle, en fait, on a essayé de la sauver plusieurs fois. C'est une baleine qui s'est échouée plusieurs fois et que beaucoup de gens ont essayé de sauver en mars, en avril, en mai. Son état de santé s'est détérioré petit à petit. Et en fait, à chaque fois qu'on essayait de la sauver, eh bien, elle se recoinçait ailleurs parce qu'elle était complètement désorientée dans la mer Baltique, au nord de l'Allemagne. Et au final, au mois de mai, eh bien, elle a été finalement de nouveau aidée par des dons nombreux de personnes assez riches pour pouvoir la relâcher au large, en fait, pouvoir l'amener de la mer du Nord à plus loin pour éviter qu'elle soit blessée. Et donc, eh bien, elle a été relâchée au large du Danemark, un peu plus loin. Et malheureusement, sa carcasse a été retrouvée sur une île danoise quelques semaines après. Donc, ça a confirmé son décès, en fait, malgré des aides successives pour essayer de l'aider à s'en sortir. Et bien, malheureusement, son état de santé s'est vraiment détérioré. Et bien, malgré toute l'aide qu'elle a pu avoir et tout l'amour qui a pu lui être porté, malheureusement, elle ne s'en est pas sortie. Et on va parler d'un troisième sujet aujourd'hui, plus joyeux, l'annonce cette semaine d'une nouvelle tête à l'équipe des Sea Dogs, l'équipe de hockey en fait, une nouvelle équipe d'entraîneurs avec un entraîneur en chef qui a été annoncé, qui est l'ancien entraîneur en chef pendant 11 ans de l'équipe de Charlottetown. C'est Jim Hulton qui rejoint les St. John Sea Dogs pour cette nouvelle année avec un entraîneur adjoint Guy Girouard, donc vraiment le directeur général de l'équipe, Trevor Georgi, a fait l'annonce lundi de ce changement et a notamment été plutôt encourageant sur ce que va être l'équipe les prochaines années, avec le but qui a été annoncé de pouvoir, pourquoi pas, remporter le championnat cette année, parce que voilà, ils pensent vraiment que les joueurs sont bons, qu'ils ont de la chance d'avoir des joueurs comme Alexis Joseph par exemple, et que le coach sera très bon puisqu'il a plus de 30 ans dans l'expérience dans le domaine sportif. Et donc, eh bien, les espoirs sont de nouveau en hausse pour les St. John's Seahawks. On verra avec le lancement de la saison à la fin du mois d'août si tout se passe comme prévu. Et on va passer maintenant au debunk de fake news avec une moins bonne nouvelle aujourd'hui à vous partager.
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2: La moins bonne nouvelle, c'est parce qu'on va parler d'un virus qui a fait le tour des réseaux sociaux ces derniers temps. C'est le virus d'Ebola qui a réémergé au Congo ces derniers temps. Une maladie qui est très, très, très... qui se partage très, très vite, qui est très mortelle également et qui fait des dizaines et des dizaines de morts à Ebola. Et malheureusement, eh bien, nouvelle maladie égale nouveau théorie du complot qui sont partagées par les réseaux sociaux alors qu'ils ne sont pas du tout vrais. Et parmi ces théories du complot que je voulais débunker et vous expliquer qu'ils n'étaient pas vrais, notamment les faux remèdes miracles, comme quoi il faut boire une certaine quantité d'eau salée ou manger certains légumes. Non, ça ne changera pas le destin des gens qui malheureusement ont la maladie, et ça n'empêche pas d'avoir la maladie. Et aussi, un autre complot, c'est de dire que cette maladie, cette épidémie serait inventée par les organisations internationales et les travailleurs humanitaires pour pouvoir générer de l'argent, pour que les gens aient pitié et puis envoient de l'argent aux organisations humanitaires. Et le dernier complot, c'est le fait que les vaccins injecteraient d'autres maladies et que c'est pour ça qu'ils feraient croire à cette maladie Ebola. Eh bien non, la maladie Ebola est bien présente. Et malheureusement, elle décime pas mal de monde tous les ans. Et depuis ces derniers mois, il y a aussi, en plus de ça, des morts en Afrique qui sont de nouveau à déplorer. On parle par exemple de l'épidémie en Afrique de l'Ouest de 2014 à 2016. Il y a eu près de 30 000 cas et 11 000 morts. Et là, actuellement, il y a plus de 88 morts qui ont été dénombrés en Afrique centrale. Donc l'OMS a déclaré justement que c'était vraiment une épidémie et qu'il fallait en faire attention. Et d'ailleurs, ça a pu impacter le sujet dont on va parler bientôt, puisque certains fans de football ou de soccer, comme on dit, n'ont pas pu obtenir leur visa pour venir aux États-Unis ou au Canada ou au Mexique regarder la Coupe du Monde, justement parce qu'ils venaient de pays touchés et qu'il y avait un risque d'épidémie, un risque sanitaire.
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2: Et on finit donc cette partie plus actualité avec des meilleures nouvelles que malheureusement le virus Ebola, avec un petit bilan de la Coupe du Monde jusqu'à maintenant, la Coupe du Monde de soccer qui se passe au Canada, aux États-Unis et au Mexique en ce moment même, avec des personnes à observer, à regarder, notamment Lionel Messi ou Erling Haaland, qui sont des vétérans de la Coupe du Monde, avec des points historiques comme le Canada, qui a créé l'événement lors du match d'ouverture à Toronto en obtenant un match nul face à la Bosnie-Herzégovine, ou encore des fleuves avec des scores fous, genre l'Allemagne qui a écrasé Curaçao avec un 7-1, ou même des égalités, comme le Brésil qui a fait une égalité et qui malheureusement n'a pas pu remporter la partie. Alors, on va suivre ça avec beaucoup, beaucoup d'impatience. Et je sais qu'il y a beaucoup de gens ici dans nos communautés francophones qui suivent, que ce soit Haïti, la Côte d'Ivoire, la France, le Canada. Et moi, bien bizarrement, j'ai décidé de suivre la Norvège. Écoutez, cherchez pas, je pense vraiment que cette équipe qui n'a pas été sélectionnée depuis 28 ans à ses chances cette année, et j'ai hâte justement de voir le match de vendredi prochain, le 26, le match France-Norvège, parce que bon, vous l'entendez à mon accent, je suis française, mais j'ai un petit intérêt quand même pour la Norvège. Et on va continuer dans quelques instants avec la culture et à parler de sport, reste à l'écoute.
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2: Bonjour tout le monde, si vous entendez des gens qui grognent derrière, c'est normal, c'est Luc Poirier qui a décidé de s'incruster dans cette nouvelle émission de C'est l'Adosphère.
3: Qui gronde ?
2: Qui grogne.
3: Je grogne pas moi ?
2: C'est l'Adosphère, c'est l'émission radio qui parle aux ados et apparemment à Luc Poirier également.
3: Ouais, c'est ça exactement. Moi j'ai décidé, on va parler avec des ados aujourd'hui, c'est ça.
2: Il s'ennuyait, il a vu la lumière, il est rentré. Alors, l'émission d'aujourd'hui, elle est un peu particulière parce que c'est la première émission de l'été. Le 21 juin, c'était le solstice d'été, donc ça y est, on est en été. Ça y est, ça y est, ça y est. Ce qui veut dire que c'est la période estivale, ce qui veut dire que Loïc va partir en vacances à un moment donné, ce qui veut dire qu'on va moins parler d'actualité. Donc, il y a toute une partie de C'est l'Adosphère qui va un petit peu disparaître, je suis désolée. C'est la partie actualité que vous allez retrouver à partir du mois de septembre. Mais on va garder toutes les autres parties qui vont revenir toutes les semaines. Et puis peut-être de temps en temps, on aura un de nos étudiants d'été qui viendra nous faire un coucou. L'étudiant d'été d'aujourd'hui étant Luc Poirier. Voilà. Qui est arrivé et qui a envie d'être là. Luc, quand est-ce qu'on peut écouter l'Adosphère ?
3: C'est-tu pas le samedi, hein ?
2: C'est en rediffusion le samedi, mais c'est surtout le mercredi à 18h,
3: oui,
2: en rediffusion le samedi à 13h.
3: Merci.
2: Et c'est aussi sur Spotify, sur YouTube,
3: n'importe
2: sur
3: où.
2: Apple Podcasts, tout que ça, tout ça, tout ça, tout ça.
3: Use que vous pouvez trouver anything.
2: C'est la 29e émission aujourd'hui, donc c'est-à-dire que vous avez déjà 28 émissions que vous pouvez découvrir ailleurs.
3: Merci.
2: Sur les podcasts.
3: Exactement.
2: Toutes les émissions précédentes, elles sont disponibles. Et on va commencer, du coup, vu qu'on ne va pas parler d'actualité, on va commencer directement par la rubrique culturelle.
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2: Et dans ce repère, on parle toujours de musique, on parle de sport et on parle de lecture. Est-ce qu'on commence par la chose préférée de Luc, la lecture ?
3: Ouais, on y va, let's go.
2: Allez, on va faire un petit tour du côté de Annette qui va nous parler d'un livre.
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4: Le livre d'aujourd'hui est Les grands mots par Maude Neveu-Villeneuve. Éloise n'avait pas prévu toute la gestion qui découlerait de son coup de foudre pour Clémence. Faire ou non un coming out, à qui? Combien de fois? Lorsque Clémence quitte la ville pour le cégep, un désordre d'amoureux s'installe. Éloise s'investit dans un journal étudiant alors que son amoureuse semble prise par la nouvelle vie de jeune adulte. Vivre des choses différentes, est-ce que ça veut nécessairement dire tourner la page? Ce livre est disponible à la Bibliothèque Le Cormoran et les autres bibliothèques publiques du Nouveau-Brunswick.
2: Et du coup, c'est l'occasion de se renseigner aussi sur les droits des personnes LGBTQIA+. Il y en a plein, des lettres, je ne les connais pas toutes, mais elles sont toutes importantes. Et c'est le mois des fiertés en ce moment même, c'est la fin du mois des fiertés, donc c'est l'occasion de vous renseigner là-dessus. Luc, c'est quoi ta lettre préférée?
3: Tu veux dire
2: LGBTQIA+. Non, je rigole, il n'y a pas de lettres préférées, on les aime toutes.
3: Ben non, c'est ça, j'allais dire, on les aime pas toutes.
2: Si, c'était pour t'embêter. Est-ce qu'on continue en musique ou en sport?
3: Moi, je dis sport, on finit en musique.
2: Allez, on va parler de la Coupe du Monde de soccer.
3: Ouh!
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5: Le Canada peut-il créer la surprise à la Coupe du Monde? Pendant longtemps, simplement se qualifier pour la Coupe du Monde représentait un rêve pour l'équipe canadienne de soccer. Aujourd'hui, les attentes ont changé. Alors que l'action bat son plein à la Coupe du Monde 2026, le Canada ne veut pas seulement participer, il veut gagner. L'équipe canadienne compte désormais plusieurs joueurs qui évoluent parmi les meilleurs championnats du monde. Des noms comme Alphonso Davies, Jonathan David et Stefan Ustukio sont maintenant respectés partout sur la planète soccer. En plus, le Canada profitera d'un avantage important puisque le tournoi sera présenté en partie sur son territoire. Les experts considèrent maintenant le Canada comme une équipe capable de franchir la phase de groupe et d'atteindre les rondes éliminatoires. Bien sûr, la tâche sera immense. Des puissances comme l'Argentine, la France, l'Espagne et le Brésil demeurent les favoris, évidemment. Mais le soccer moderne nous a démontré à plusieurs reprises qu'une équipe bien organisée, rapide et disciplinée peut surprendre les plus grands. Et c'est exactement ce qui nourrit l'espoir des partisans canadiens. Pour la première fois de son histoire moderne, le Canada abordera une Coupe du Monde avec l'ambition légitime de gagner des matchs importants. Le rêve n'est plus simplement de participer, le rêve est maintenant de rivaliser avec les meilleures nations du monde.
2: Et malgré tout, quand même, les gens... Bon, on est content, on est qualifié dans les 32.
3: On l'a dit officiellement?
2: Je crois bien, hein, il me semble. Non?
3: faudrait...
2: Je crois que les objectifs, c'était de se qualifier dans les 32, mais c'est pas d'aller plus loin. Hein.
3: C'est à partir de ce soir.
2: C'est ce soir, my bad. Mais le but...
3: Parce que c'est les derniers matchs, ce soir.
2: Mais le but, c'était pas d'aller plus loin. Je veux dire, le Canada n'a pas espoir de gagner la Coupe du Monde.
3: Non, mais...
2: Même à l'heure actuelle, en avançant.
3: Le plus loin possible, c'est ça.
2: Mais ils ont surpris avec un 6-0.
3: Ouais, c'est vrai, contre le Qatar.
2: Il y a quand même eu des belles choses.
3: Il y a eu des belles choses. Mais le premier match était correct, mais.
2: Mais un 6-0.
3: Un 6-0 contre le Qatar, qui est un powerhouse qui se développe dans le monde.
2: Dernière partie culture. On change complètement. On va parler de musique.
3: La musique. On a quoi comme musique?
2: Oh, tu vas voir. C'est Denis Mélenchon qui nous présente un artiste chaque semaine.
3: Ouh.
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6: France D'Amour est une auteure, compositrice, interprète et musicienne québécoise née en 1966 à Montréal. Depuis le début des années 90, elle s'impose comme une figure incontournable de la chanson francophone au Québec grâce à sa voix distinctive, sa sensibilité musicale et son style éclectique qui mêle pop, rock, jazz et blues. Son univers artistique se caractérise par une capacité à allier des textes poétiques à des arrangements sophistiqués, tout en conservant une authenticité qui touche le public. France D'Amour se fait connaître avec son premier album éponyme en 1992, qui contient plusieurs succès radiophoniques et lui permet de se bâtir une solide réputation sur la scène musicale québécoise. Par la suite, elle enchaîne les albums à succès comme Animal et Le silence des roses, qui démontre sa polyvalence et son évolution artistique. Ses chansons abordent des thèmes universels comme l'amour, la passion, la solitude et la quête de sens, tout en reflétant son engagement personnel et émotionnel dans chaque texte. Sur scène, France D'Amour se distingue par son charisme et son énergie communicative. Ses spectacles, souvent accompagnés de musiciens chevronnés, sont reconnus pour leur qualité musicale et leur capacité à créer une atmosphère intime et vibrante. Elle a également collaboré avec plusieurs artistes et participé à des projets collectifs consolidant sa place dans le paysage culturel québécois. Écoutons un de ses premiers succès, « Vivante ».

0: Alors, Monsieur Luc Poirier, votre avis sur cette musique, est-ce que vous connaissiez ?
1: Non, c'est une première découverte pour moi.
0: Et alors, on en pense quoi de l'extrait qu'on a pu écouter ?
1: Honnêtement, ça va. Ça fait vraiment... honnêtement, là, sa voix, c'est super. Ce raspiness rock and roll, presque vibe, ça va, là. C'est cool. So, si jamais vous êtes fan de rock and roll, puis, tu sais, les femmes dans le rock and roll, ça va, là.
0: OK, profitons-en. Et on va... passer à la prochaine partie de la Stratosphère dans quelques minutes.
1: Oui.
0: Un brin de musique d'abord pour ceux qui nous écoutent en direct. Ceux qui sont sur Spotify, on arrive tout de suite.
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2: Deuxième partie, c'est l'Adosphère et c'est à ce moment-là qu'on va mettre Luc un petit peu à contribution, quitte à ce qu'il soit là, autant qu'il serve à quelque chose. La deuxième partie de c'est l'Adosphère aujourd'hui, qui est d'habitude notre troisième partie, mais je le rappelle pour ceux qui ont oublié en quelques minutes, eh ben, on a fait sauter la première partie pour la durée estivale. La deuxième partie, c'est inutilement essentiel. C'est que des informations qui servent à rien, mais qu'on aime bien.
3: C'est l'info.
2: Ah non.
3: Non, on va voir rentrer cette chanson dans la deuxième.
2: On revient dans une seconde.
0: C'est inutilement essentiel dans la deuxième.

0: On va parler dans quelques instants du « Tu préfères » des élèves de Samuel de Champlain. On va parler d'un mot de vocabulaire. On va parler d'un record du monde. On va parler d'un fun fact. Mais d'abord, on va demander à Luc quelle est sa journée mondiale préférée d'aujourd'hui.
1: 7 jours dans une semaine, mais une journée mondiale mise à l'honneur.
0: Alors Luc, ta journée mondiale préférée, le moment préféré de ta semaine, finalement, l'activité que tu préfères dans la vie, c'est quoi?
2: Cette activité, peut-être je ne la pratique pas aussi tant souvent, on ne va pas se cacher, mais c'était le 21 juin, c'était la journée mondiale du yoga. Alors j'ai un petit résumé pour vous.
0: Ah, vas-y.
2: La journée mondiale du yoga est célébrée chaque année le 21 juin, la journée la plus longue de l'année dans l'hémisphère nord. Elle a été proclamée par l'Organisation des Nations Unies en 2014 afin de promouvoir les bienfaits du yoga sur la santé physique et mentale. Originaire de l'Inde, il y a plus de 5000 ans, le yoga combine des postures, des exercices de respiration et la méditation. Aujourd'hui, il est pratiqué partout dans le monde par des millions de personnes. Cette journée vise à sensibiliser le public à l'importance du mode de vie sain, à la réduction du stress et au bien-être général. Des séances gratuites, ateliers et rassemblements sont...
0: On les a ratés.
2: Hein?
0: Des séances gratuites, ateliers, enseignements, on les a ratés.
2: Ouais, on les a tous ratés, les séances gratuites. Mais ils
0: écoutez,
2: sont...
0: Luc vous en propose des gratuites si vous voulez. N'hésitez pas à contacter la radio qui vous fera faire du yoga.
2: Non, pas trop. Hein, mais il y a des nombreux pays pour permettre aux gens pour découvrir et pratiquer le yoga ensemble. Mais en résumé, la Journée mondiale du yoga célèbre une pratique ancestrale qui favorise l'équilibre entre le corps, l'esprit, tout en encourageant la santé, le mieux-être pour tous.
0: Et si vous avez la flemme de tout, la flemme, la non-envie de rien faire, eh bien vous allez aimer le vocabulaire d'aujourd'hui. Alors, c'est un vocabulaire qu'on a déjà présenté dans Saladosphère, que je vous rediffuse parce que Fabien est parti en vacances.
2: Non !
0: Fabien part en vacances, alors on réécoute le vocabulaire d'aujourd'hui, vous allez aimer.
2: C'est laquelle ?
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3: Bon, là, faut qu'on se dise les vraies affaires aujourd'hui. Ça m'a pris vraiment longtemps d'écrire cette chronique parce que j'ai passé mon temps à procrastiner. Tiens d'ailleurs, tu sais d'où ça vient, toi, le mot procrastination ?
0: Ben non, ça vient d'où ?
3: Procrastination, ça nous vient du latin procrastinatio. Si on l'explique un peu plus en détail, le préfixe pro, en latin, c'est l'idée d'aller dans une direction et crastinus veut dire de demain. Donc quand on les assemble, ça donne aller dans la direction de demain. On utilise le mot pour parler de toutes les choses qu'on devrait faire aujourd'hui, mais qu'on va plutôt remettre à demain. Mais on sait tous que ce demain, c'est pas vraiment demain. Parce qu'on s'entend que quand on dit qu'on va commencer à faire du sport demain, c'est juste une manière d'arrêter de culpabiliser d'être assis dans le sofa à manger des chips. Mais vous savez que la procrastination, c'est pas juste qu'on est lâche et qu'on veut pas faire les choses. Il y a souvent une raison en arrière de tout ça. Ce qu'on doit faire nous fait peur, nous cause du stress ou on n'est pas vraiment sûr de comment y arriver. Alors mes conseils pour combattre la procrastination, essayez de trouver des personnes qui ont de l'expérience dans ce que vous cherchez à accomplir, ça apaisera votre cerveau et ce sera beaucoup plus efficace que de se répéter « Bon, encore 5 TikTok et je commence mon DM de maths ».
0: Et en parlant de DM de maths, est-ce que ça t'est déjà arrivé de faire des devoirs de maths et de devoir les photocopier, Luc ?
2: Oh, big time.
0: Eh bien, on va parler de photocopieuse dans le fun fact tout de suite.
2: Oh ouais, oui. Yes sir, let's go.
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0: Mon fun fact d'aujourd'hui, Luc Poirier, on parlait de photocopieuse.
2: Oui,
0: est-ce que tu savais que les photocopieuses, elles peuvent tomber en panne?
2: Oui, c'est à cause de certains peut-être problèmes techniques ou telles affaires comme un jam. Ouais.
0: 23% des pannes dans le monde de photocopieuses sont dues à des personnes qui essaient de s'asseoir sur la photocopieuse pour prendre en photocopie leurs fesses. Alors, je sais pas si c'est
2: ça,
0: vrai.
2: C'est fou, ça.
0: Je sais pas si c'est vrai. Je sais pas qui a fait cette fameuse...
2: Qui a fait
0: cette statistique?
2: Mais ça doit être des questions tellement gênantes.
0: Bonjour, je fais une statistique. Est-ce que vous...
2: Est-ce que vous...
0: Est-ce que vous avez l'habitude de casser des photocopieuses en vous asseyant dessus pour faire des photos? Voilà, ne faites pas ça, ça va casser la photocopieuse.
2: Ben, exactement.
0: Vous êtes trop lourd pour monter sur la photocopieuse.
2: Oui.
0: Voilà, c'était le fun fact d'aujourd'hui.
2: Ça, c'est fou, ça.
0: Et on va parler d'un truc complètement random dans 2 minutes.
2: Oui.
0: C'est toi qui vas nous le présenter.
2: Oui.
0: On va parler...
2: C'est moi qui vais le présenter?
0: Des records du monde.
2: Ben oui.
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0: Et je crois que celui-là, pour le coup, il n'a vraiment pas de sens, n'est-ce pas, Luc? C'est toi qui l'as préparé, parce que quitte à t'incruster dans l'émission, je t'utilise.
2: Ouais, voilà. Tu veux m'utiliser, c'est
0: voilà.
2: Sûr.
0: J'espère que vous aimez cette version en binôme de Luc Poirier. Je pense qu'on ne va pas le voir à chaque fois,
2: non,
0: mais en tout cas...
2: Mais...
0: voilà, exceptionnellement, aujourd'hui, on a Luc qui travaille un peu sur ses ladosphères.
2: Mm-hmm.
0: C'est quoi ton record du monde?
2: Alors...
0: Est-ce que toi, t'as déjà battu un record du monde?
2: Non. Non, non, non.
0: Quel dommage.
2: Non, malheureusement. Je sais pas si j'y arrive à anyways. Anyways, tout ça pour dire, il y a un petit jeune américain au nom de Finn Keller, je sais pas comment on dirait, pour son 11e anniversaire, il a réussi à garder 43 escargots. Je répète, 43.
0: Ça fait beaucoup.
2: Escargots.
0: Je sais pas où il va les mettre, mais...
2: Sur quelle partie de son corps, tu crois?
0: Ah... Non, mais via le fait que ce soit sur son corps, je...
2: Non, non, mais sur son visage, en simultané, pendant 10 secondes.
0: Écoute, moi, je pense qu'au lieu de prendre des photos de votre fesse avec le photocopieur, vous devriez mettre les escargots sur le photocopieur. Vous cassez pas l'escargot, comme ça. Vous cassez pas le photocopieur.
2: Non.
0: Et vous évitez d'avoir de la bave d'escargot partout sur le visage.
2: Mais exactement.
0: Changez d'idée, faites autre chose dans votre vie.
2: Le jeune a 11 ans pour son anniversaire, c'est ça qu'il voulait comme cadeau. Battre un record inutile.
0: Ah bah celui-là est vraiment inutile pour le coup, parce que dans la vie, qu'est-ce que tu fais une fois que t'as fait ce record-là?
2: Rien. Exactement, rien.
0: Rien. Voilà.
2: Et ouais, exact.
0: Alors on espère que les élèves qu'on va rencontrer dans un instant seront un peu plus smart et auront des idées meilleures pour le tu préfères que celui de se mettre des escargots sur le visage.
2: En espérant, hein.
1: Et toi, tu préfères quoi? Voici les réponses des 5e années de la classe de Marie-Luce Claveau.
0: Préfères-tu voler ou respirer dans l'eau?
5: Je préfère de voler car si je veux aller dans d'autres pays, je peux aller en volant et sans payer d'argent. Et je peux être une super fille devant mes amis. Et comme c'est mon rêve, c'est de voler.
6: Moi, je préfère respirer sous l'eau car je vole déjà en sautant et parce que je descends très, très, très lentement. Et quand j'aurai... Et si je respire sous l'eau, je deviendrai très fort en nage.
0: Moi, je crois que je préférerais voler. Ça serait tellement simple de pouvoir voler à la même vitesse que les avions et que ça ne me fatigue pas, ou même plus vite que les avions. Et hop, je peux rentrer en Europe. Je n'ai pas besoin d'attendre de payer les billets d'avion. Je n'ai pas besoin d'attendre à l'aéroport. J'ai pas besoin de... Ça serait tellement plus rapide de pouvoir voler.
2: Oui,
0: ça quand
2: serait
0: tu veux,
2: tellement cool.
0: Où tu veux, sans aucune règle.
2: Ouais, honnêtement, c'est cool.
0: Ouais, parce que nager... Quoique... Si tu veux découvrir des choses, tu verrais plus de choses en nageant qu'en volant. Genre, tu verrais plus de plantes que t'as jamais vues, alors qu'en volant, ben, tu vois tout en tout petit.
2: Mais what if que tu courais plus vite comme le Flash?
0: C'était pas ça la question.
2: Oh non.
0: Est-ce que tu voulais pouvoir nager ou voler?
2: Nager ou voler? Oh, je m'excuse. Je pensais qu'on parlait de voyage.
0: Respirer sous l'eau ou savoir voler?
2: Ok. Ouais. Je sais pas. Moi, je suis... Ouais, non. C'est moi... Ouais, anyways. Je m'ai incrusté trop tard dans ceci.
0: En tout cas, il va être question de nager et respirer sous l'eau, puisque dans un instant, on va partir dans la 4e partie, ou la 3e, exceptionnellement pour l'été, de Céladosphère. Et une fois par mois, on découvre un animal marin.
2: Ouh!
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2: On est déjà, c'est passé trop vite, dans la dernière partie de C'est l'Adosphère. On va parler d'un animal marin. Il y a un mois, on a parlé du marsouin commun. Et ce mois-ci, on parle d'un animal qui, moi, je l'aime d'amour, cet animal.
3: C'est quoi l'animal ?
2: Parce qu'il me fait penser à Colline.
4: Oh,
2: Colline, qui est mon amie, qui est venue me voir au mois de mars, ça fait déjà longtemps. Mm-hmm. Mais je ne sais pas pourquoi on avait fait un délire autour de la question du requin taupe. Et c'est ce que va nous présenter Jenny Simard aujourd'hui.
0: Et pour finir cette semaine, l'Adosphère touche le fond. On parle des animaux marins avec la biologiste marine Jenny Simard.
5: Alors, c'est un animal qu'on aime beaucoup, c'est le requin taupe commun, ou on l'appelle aussi la marèche, et son nom scientifique, c'est Lamna nasus. Alors, en général, il peut atteindre une taille maximum de 3,5 mètres, et il peut peser jusqu'à 135 kilos. On a déjà vu un individu qui pesait 227 kilos. Alors, c'est quand même pas des petits requins. Souvent, quand on va faire des tours de baleine dans la baie de Fundy, on en aperçoit parce que c'est des requins un peu curieux. Alors, des fois, ils suivent les bateaux. On les retrouve dans l'Atlantique Nord-Ouest, l'Indo-Pacifique, l'Europe, alors le long des côtes françaises, par exemple. L'Atlantique Nord-Est, la Manche, la mer du Nord, même la Méditerranée française. Alors, c'est dans beaucoup, beaucoup de plans d'eau. Même si c'est un requin, on pense, bon, c'est un animal du large, mais non, il préfère se tenir le long des côtes. C'est là où il trouve beaucoup sa nourriture. Il peut aller jusqu'à des profondeurs de 370 mètres. Alors, c'est quand même assez profond. Il tolère les eaux froides et même tempérées. Alors, on parle d'allant de 1 à 18 Celsius. Et on l'a déjà observé dans des eaux assez chaude. Alors, on a déjà vu des requins taupes qui étaient dans des eaux de 23 Celsius. Alors, vu que les changements climatiques amènent beaucoup des eaux qui se réchauffent, ça veut dire qu'il peut survivre justement dans des eaux plus chaudes que normales. Alors, on le considère en péril, c'est-à-dire qu'il faut surveiller les menaces qui sont autour de lui. La marèche ou le requin taupe atteint la maturité sexuelle plus tard dans sa vie et donne naissance à très peu de bébés, alors ça la rend plus vulnérable à la surpêche. Si jamais elle se prend dans les filets, des filets qui ont tendance à amasser d'autres genres de poissons, eh bien, c'est beaucoup plus difficile pour elle de se reproduire et de remplacer les animaux qu'on perd. Les femelles de l'hémisphère nord, ils atteignent leur maturité lorsqu'ils atteignent une longueur de 217 cm. Alors, ce n'est pas une question d'âge, c'est une question de taille. Les mâles, eux autres, ils sont sexuellement matures à environ 173 cm. Alors, ils n'ont pas besoin d'être aussi grands. Les requins taupes, c'est des animaux qui sont vivipares avec une période de gestation estimée de 8 à 9 mois. Alors, c'est des animaux qui donnent naissance à des petits. C'est ce que vivipare nous donne. Ils ont les petits naissent justement à l'intérieur du ventre de la femelle. Et elle met bas au cours de l'été de 2 à 6 petits au maximum. Alors, quand ils sortent, ils sont totalement formés et ils sont autonomes. Ils peuvent se nourrir. Ils n'ont pas besoin de rester avec maman. Les jeunes, par contre, ils resteraient au moins un an dans les zones côtières. Alors, ils aiment rester là où ils sont nés pendant un petit bout de temps. Peut-être que c'est plus confortable, rassurant. Et après ça, ils peuvent effectuer des plus grandes migrations.
2: On parlait justement du fait qu'ils restent auprès des zones côtières. Est-ce que c'est là, par exemple, qu'ils se nourrissent? Et qu'est-ce qu'ils mangent?
5: Oui, alors évidemment, c'est un requin avec des dents. Hein? C'est pas le genre qui filtre le plancton. Alors, c'est des animaux qui se nourrissent de poissons pélagiques, des poissons qu'on retrouve au large, mais le long des côtes aussi. Alors, comme le hareng, le maquereau, le merlan bleu, le merlu, les sardines. Ils se nourrissent aussi de petits céphalopodes. Alors, on parle de calmars, de seiches. Parfois, des crustacés. Et même des petits oiseaux marins. Alors, il va trouver n'importe quoi. Si ça peut aller sous la dent, il va le prendre. Il est considéré comme un opportuniste. Alors, il prend ce qui est abondant dans sa zone qu'il fréquente.
2: On en a fini avec la découverte du requin taupe avec Jenny Simard. Et dans un mois, on découvrira un nouvel animal marin. Ce sera la palourde géante. Mais avant ça, la semaine prochaine, on découvrira un endroit à visiter en Acadie. Et ce sera, si je ne me trompe pas, le pays de la Sagouine. Alors restez à l'écoute. C'était La Dose Fer. 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À très bientôt, bye.
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3: 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Rendez-vous le samedi 12 septembre à 10h au Sea King Club à Shearwater. 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
1: Bonjour tout le monde, j'espère que vous allez bien dans l'émission Samedi de lire. Et aujourd'hui, j'ai le grand bonheur de recevoir Sophie Gagnon-Roberge, alias Sophie Lee. Bonjour, comment vas-tu?
2: Bonjour Amélie, ça va bien, merci toi-même.
1: Très, très bien, très contente de te recevoir à mon micro. J'ai envie de te présenter aux auditeurs. Alors, tu es diplômée de l'UQAM en 2008 en enseignement. Tu as enseigné le français au premier cycle du secondaire. Tu es une grande passionnée de littérature jeunesse. Tu as rapidement cherché tous les moyens possibles pour partager ta passion avec tes élèves. Tu es créatrice et rédactrice en chef du site sophielie.ca qui se spécialise en littérature pour adolescents.

0: apprends énormément, puis ça fait en sorte que cette année-là, mes élèves ont lu aussi vraiment plus. Parce que chaque journée, je revenais, je parlais d'un livre que j'avais lu, un tel me l'avait suggéré, puis là, les élèves sont mis embarqués dans la conversation. Mais là, j'ai comme saturé au point où comme je lisais vraiment beaucoup de livres, mais ça doit te faire ça toi aussi. Là, à un moment donné, on oublie les livres qu'on a lus il y a quelques semaines parce qu'il y a les nouveaux qui sont arrivés dans notre cerveau. Et puis ça me prenait un espace où je me disais, je vais garder des traces de ça. Et puis, mon copain à l'époque faisait des sites web. Donc, on a créé Sophie Lissa. Puis, c'est devenu ce que c'est devenu maintenant.
1: Ouais. Wow! Puis, ça fait combien de temps que ça existe?
0: Ça fait 15 ans. On est à 3400 chroniques de livres sur le site. Donc, quand même beaucoup.
1: C'est incroyable. Bravo!
0: Merci!
1: Et au fil des années, tu es de plus en plus impliquée dans le milieu littéraire du livre pour adolescents, tant sur les réseaux sociaux que dans les salons du livre du Québec et même ailleurs. Tu offres des formations pour les enseignants ainsi que des ateliers littéraires pour adolescents afin de contaminer le plus de jeunes possible au plaisir de la lecture. Tu es également autrice, tu as écrit 2 livres pour les profs, propager le plaisir de lire chez les élèves, activités et suggestions littéraires pour tous les goûts. Et quand enseigner la littérature prend tout son sens, repenser l'approche des lectures obligatoires et personnelles. Tu as écrit également pour les ados, Derrière l'éclat de ton sourire qui abordait la suicide de ton frère, et la trilogie Petit meurtre entre amis, Dérapage, mensonge, apparence, et plus récemment Mon tourbillon invisible où tu abordais le TDAH. Comment est née justement ta passion pour la lecture et l'écriture?
0: Je pense que ça a toujours été là. Moi, quand j'étais petite, j'étais cachée en dessous de mon lit. Dès que j'ai appris à lire, je cachais des livres en fait en dessous de mon lit. Puis j'attendais que mes parents éteignent la lumière. Je sortais ma lampe de poche puis je lisais le plus longtemps possible. Donc ça a toujours été là en moi. Puis l'écriture était comme liée. Donc j'ai des carnets de trucs que j'écrivais quand j'étais toute petite. Ma mère tenait un journal intime quand moi j'avais 4-5 ans. Tous les soirs, je lui racontais ce que je voulais qu'on écrive dedans. Donc c'est elle qui écrivait. Puis après ça, c'est moi qui ai pris le relais. Puis j'ai toujours gardé, dès qu'il y a des émotions fortes, c'est sous forme d'écriture que ça sort dans mon téléphone, sous forme de fragments, mais là, l'envie d'écrire n'a jamais vraiment dépassé ça. J'étudiais en création littéraire au cégep, mais je m'en allais comme prof, je savais où je m'en allais, je voulais pas devenir autrice. Puis à la mort de mon frère, c'est vraiment... c'est passé 2 choses. D'abord, j'ai noté beaucoup de fragments parce que j'avais beaucoup d'émotions. Mm-hmm. Puis la collection unique est sortie aux éditions Héritage, qui est une collection de livres poétiques à destination des ados sur des sujets qui sont... c'est de l'autofiction, là. Donc, on travaille vraiment à partir de la matière première. Puis le premier titre de Jonathan Bécot, j'ai un blanc comme un ouragan, m'a vraiment frappée. J'ai adoré la force de ces textes-là, la forme graphique aussi de la collection.
1: Tellement.
0: Puis j'ai écrit à l'éditeur en disant « Hey, je pense que j'ai un texte pour toi ». Puis, j'ai ramassé mes fragments, je lui ai envoyé l'extrait. Puis, c'est ça qui a fait le début. Mais moi, je me disais que c'était juste un pas de côté puis que j'allais pas recommencer. Mais ça a comme ouvert une porte, je pense.
1: T'aimais ça?
0: Puis après ça, je me suis mis à avoir d'autres idées en tête puis à me dire, pourquoi pas, finalement?
1: Et là, tu nous reviens avec un premier roman, mais cette fois-ci pour adultes. Nos sourires clignotants, pourquoi avoir voulu tourner cette fois-ci pour les adultes quand dans le passé, tu étais tournée pour les ados?
0: Oui, c'est encore une question de circonstances. En fait, j'ai vécu une scène, la première scène, le prologue de ce roman-ci, ça se passe dans un bowling. Puis j'ai vécu cette scène-là. J'ai joué au bowling, ça s'est pas bien passé. Puis j'ai pensé à mon père mort en disant, mais est-ce qu'il va falloir que je me réconcilie avec toi pour redevenir bonne au bowling? C'est vraiment niaiseux. Puis j'étais comme, ça ferait un bon début de roman. Mais en même temps, je savais pas comment le tourner pour en faire un roman pour ado. Je voyais pas l'ado se dire ça. Je le plaçais pas dans ma tête. Donc ça, c'était une partie. Puis j'ai rencontré Ingrid, mon éditrice. Je la connaissais déjà, mais on s'est croisés dans le salon du livre. Puis elle m'a dit, tu sais, si jamais t'écris pour les adultes, je serais vraiment intéressée. Puis là, j'ai dit, ça n'arrivera pas. Puis là, je suis repartie, mais j'avais cette scène-là en tête. Fait que 2 semaines plus tard, j'ai envoyé 3000 mots. Puis ça a été le début.
1: Wow! Est-ce que tu as envie de faire le résumé ou tu veux que je le fasse?
0: J'aimerais ça que tu le fasses.
1: OK, j'espère que ça va te convenir. Alors, ça raconte l'histoire de Simone, une organisatrice d'exposition partagée entre la Belgique et le Québec, qui mène de front sa vie de mère, son célibat et sa carrière créative. Pour tenir le coup, elle évite surtout une chose, faire face au deuil de son père, disparu 1 an plus tôt. Mais lorsqu'un appel vient bouleverser son quotidien, Simone n'a plus le choix. Elle doit affronter son passé tout en continuant à avancer. Entre remise en question, vulnérabilité et nouvelles rencontres inattendues, elle entame un chemin à la fois fragile et lumineux.
0: Moi, je trouve ça très beau.
1: D'où est venue l'étincelle de départ de ce roman-là? Tu le dis, c'est le bowling, mais l'histoire en tant que telle.
0: Oui. Moi, je fonctionne toujours de la même façon quand j'écris, ce qui est un peu déstabilisant pour mes éditeurs et pour moi. C'est-à-dire que je pars avec une idée de départ, mais je sais pas où je m'en vais. Mais j'ai confiance que mon cerveau sait où on s'en va. Et donc, je savais que je voulais travailler le deuil du père parce que c'était cet aspect-là avec l'idée d'aller, de devoir faire face à l'appartement à vider, mm-hmm. mais je savais rien du reste. Puis tout le reste s'est mis en place quand même au fur et à mesure du texte où je sentais qu'il y avait des choses que je voulais aller explorer. Il y a des choses que j'ai mis en place au début, le travail de Simone, par exemple, par rapport à l'exposition qui prend tout son sens à la fin, mm-hmm. mais je le savais pas.
1: Okay.
0: Donc, ouais, ma façon de travailler, c'est vraiment faire confiance à mon cerveau. Je me dis, mon cerveau sait où est-ce qu'on s'en va. On va le suivre, puis on va vivre ça ensemble. Mais finalement, tout ce qui est dans le livre est beaucoup tiré d'émotions réelles. C'est sûr qu'il y a des points qui me ressemblent à moi.
1: Oui, c'est ça, j'en allais dire. Ouais. La prochaine question, c'est ça, parce qu'on peut faire tellement de parallèles avec toi. Et je me demandais, quelle part de personnel a nourri cette histoire-là?
0: En fait, Simone, c'est une personne fictive. C'est vraiment pas moi. C'est-à-dire qu'elle a des réactions qui des fois me ressemblent, mais des fois pas. Elle a une vie qui lui appartient. C'est sûr que je me suis nourrie de mes propres émotions, donc par rapport au deuil du père, mm-hmm. par rapport au deuil du frère qui apparaît aussi à un moment donné, puis par rapport au déchirement avec les enfants.
1: Oui, c'est ça, entre le Québec ouais. et la Belgique.
0: Parce que pour la placer, pour écrire pour adultes, comme moi, ce qui me stressait, c'est de me dire, j'écris pour les ados dans la vie, donc comment je fais pour écrire pour les adultes? Ça, c'est une question mm-hmm. qui était pour moi stressante. Je me disais, si le personnage est mère, ça va faire en sorte que j'aurais pas le choix de prendre une posture qui va être différente dans l'écriture. Puis, je voulais qu'elle soit déchirée à un moment précis entre son père, la mort, le déni, mais aussi ses enfants qui avaient besoin d'elle. Puis là, je me disais, ah, ben, les enfants vont habiter, je sais pas, en Gaspésie, tu sais. Mais si les enfants habitent en Gaspésie, ben, Simone, qui est à Montréal, peut prendre la voiture puis s'en aller en Gaspésie. Mm-hmm. Puis, une des choses qui m'appartient à moi, c'est que moi, je vis entre le Québec et la Belgique. Mes enfants sont là-bas, puis on est en garde partagée un mois, ce qui amène plein de belles choses et plein de choses difficiles. Mais entre autres, quand mes enfants sont malades ou qu'elles ont besoin de moi, si c'est très, très grave, là, oui, c'est sûr que je vais y aller, mais dans le sens où il y a des moments où elles auraient vraiment aimé ça que je sois là, puis je pouvais pas y aller parce que ça implique prendre un avion, ça implique plein de déplacements, ça implique des horaires vraiment compliqués. Donc, je voulais amener ça à Simone. Ce qui fait que ça donne l'impression à ceux qui me connaissent un peu que c'est vraiment moi.
1: Oui, moi, j'étais sûre que c'était toi.
0: Ouais.
1: Je me disais, on reste dans la question. Jumelles?
0: Ouais, non, c'est ça. J'ai pas de jumelles. C'est vraiment, j'ai utilisé des parties de ma vie parce que je trouvais que c'était des bons ressorts de fiction. Mm-hmm. Des ressorts dramatiques intéressants pour elle. Mais Simone, c'est pas moi. C'est pas une autofiction.
1: Mais quand même, avoir une garde partagée entre ces deux pays-là, ça ne doit pas être évident, là.
0: C'est pas évident. Surtout sur le décalage horaire, je te dirais, la gestion du décalage horaire. Puis, ben c'est ça, cet aspect-là de les enfants, des fois, elles ont besoin de moi, puis je suis pas là pour elles. Mm-hmm. Y a le décalage qui fait que les 6 heures de différence font en sorte que, ben, y a des moments où on voudrait se parler, mais on peut pas parce que moi, je suis dans des écoles, puis elles sont en soirée. Donc, y a des choses que ça apporte, mais ça crée aussi des choses très lumineuses, je trouve. Tu sais, comme moi, présentement, mes filles, c'est des ados aussi, comme dans le livre. Puis je trouve que ça nous sauve aussi le rapport familial. Tu sais, je suis pas leur amie, je reste leur mère, mais comme je suis pas là un mois sur deux, ça crée un désir de passer beaucoup de temps ensemble quand je suis là-bas. Ça crée une proximité aussi. On s'écrit beaucoup quand je suis partie. Donc, ça ouvre d'autres portes.
1: Et Simone n'a pas beaucoup parlé du deuil de son frère, du deuil de son père avec ses filles. Ouais. Est-ce que ça a été ton cas à toi ou non. Ça, c'est de la fiction?
0: Ça aussi, c'est de la fiction.
1: OK. Ouais.
0: Ça aussi, c'est de la fiction. Moi, mes filles ont su l'histoire réelle. Moi, je veux pas trop parler du frère.
1: Non, non.
0: Parce que sinon,
1: je veux pas
0: ça vend.
1: Mais j'étais curieuse de voir si t'avais vécu ça, puis ça avait aussi nourri ta création.
0: Oui, oui. C'est sûr que l'aspect faire face à ces émotions-là, mais disons que il y a des parties de cette histoire-là qui ont des émotions réelles, mais non, j'aurais voulu faire plus de déni que ce que j'ai fait. Mais Simone, elle le fait, puis je trouve ça beau de pouvoir l'accompagner là-dedans, puis c'est comme une autre version, en fait. Mm-hmm. Je me dis, c'est une version d'histoire qui aurait pu se passer.
1: Mais oui, c'est intéressant de revisiter ce moment difficile de ta vie, mais d'une autre manière.
0: Ouais.
1: Et le titre que j'aime beaucoup, Les sourires clignotants, est-ce que c'est venu rapidement dans le processus d'écriture?
0: En fait, ça, c'est un clin d'œil à mon premier roman ado, Derrière l'éclat de ton sourire.
1: Ah oui.
0: Dans Derrière l'éclat de ton sourire, ça parle du deuil du frère. Puis à un moment donné, on parle du père avec, ben, qui a un sourire clignotant. Je parle de son sourire clignotant parce que le père est dépressif. Puis quand j'ai commencé l'écriture de ce roman-ci, comme je savais que je voulais parler du père, j'ai mis Ton sourire clignotant comme titre de travail en me disant, on va trouver autre chose après. Mais quand j'ai voulu trouver autre chose pour l'éditrice, c'était comme, ben non. Non, parce qu'il est, il est trop bien, ce titre-là, pour le livre. Mm-hmm. Mais là, j'étais comme, oui, mais c'est pas juste le sien. C'est le sourire de plein de gens qui clignotent dans ce livre-là. Donc, c'est pour ça qu'on l'a fait passer au pluriel. Mais c'est un clin d'œil que je me suis fait à moi-même, moi.
1: Belle idée.
0: Merci.
1: Si tu me permets, Sophie, on s'arrête et on retourne, je veux qu'on continue de parler de nos sourires clignotants. Parfait.

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1: Je suis toujours en compagnie de mon autrice invitée de la semaine, Sophie Gagnon-Roberge. Et je veux qu'on continue de parler de ton premier roman adulte, Mon sourire clignotant. C'est une histoire qui est lumineuse, qui aborde la perte, la transmission, l'amour de l'art et les super-pouvoirs des rapports affectifs. Est-ce que tu savais dès le départ que tu voulais aborder tous ces thèmes-là dans le roman?
2: Non plus.
1: Non plus?
2: Non, ça s'est mis au travers. Mon point de départ, c'était vraiment le rapport au deuil. Mais je savais aussi que je voulais que ce soit lumineux. Je voulais que Simone soit bien entourée, qu'il y ait quelque chose. Ben, il y avait le deuil, le rapport à la maternité. Pour moi, c'était important. Mais oui, je voulais que ce soit lumineux. Je voulais qu'il y ait des moments doux. Je voulais que ce soit pas juste quelque chose de lourd. Puis je voulais vraiment qu'on reste dans cet aspect-là de lumière puis
1: Mais c'est à ton image, moi, je trouve.
2: Pour dépasser des choses.
1: Merci. T'es une fille lumineuse, je pense que t'aurais pas pu faire un livre qui avait pas de lumière à l'intérieur.
2: Oh, ça aurait été difficile. Ça aurait été vraiment difficile. Mais c'est ça, c'était quand même conscient d'amener du doux. Puis c'est pour ça qu'entre autres, il y a un personnage qui arrive, qui amène un peu de moments plus légers, qui vient de se greffer à ça. Simone fait une rencontre qui pour elle, vient rendre plus léger tout la façon dont elle traverse ce qui s'en vient.
1: Et ce qui aide aussi, c'est beaucoup son réseau d'amis qui est très présent pour elle.
2: Oui. Ces deux amis très proches sont là. Puis ça, c'est drôle parce qu'il y a un, Jules, son ami très proche, est fortement inspiré de mon ami Julien, qui a ce caractère-là, qui est capable de rentrer dans Simone puis de la recadrer des fois, mais qui fait tellement bien justement parce qu'il apporte une perspective différente puis un certain humour. Donc oui, lui, j'avoue qu'il a été... Il a été très inspiré du réel.
1: Est-ce qu'il le sait?
2: Il le sait, il l'a lu. Puis on en a fait des blagues parce qu'il disait « ça pourra pas être une référence sur Tinder, genre, parce que j'ai l'air des fois trop cash dans ton livre, ça passera pas. Il y a trop d'affaires là-dedans qui me ressemblent. » Mais en même temps, oui, non, il le sait puis il le savait dès le départ. Là, j'ai quand même demandé la permission. Quand je me suis rendu compte que je m'en allais vraiment dans cette direction-là puis que c'était vraiment lui, comment ça sonnait, il le savait.
1: Est-ce que c'est le seul qui t'a inspiré pour un personnage du roman?
2: En fait, je me suis inspirée de certaines personnes quand même réelles, de certains caractères. Mais par exemple, la meilleure amie de Simone, c'est un mélange. Mais je me suis rendu compte que, par exemple, sa collègue Raphaël, c'est une vraie Raphaël. C'est Raphaël de la librairie Le Renard Perché, qui a un aspect très... elle est adorable, elle est super gentille, mais elle est aussi... C'est la personne qui tient les chiffres. C'est elle qui tient la ligne droite au Renard. Puis je me suis rendu compte que je l'avais appelée Raphaël parce que dans ma tête, ça ressemblait à Raphaël, donc il y a ça. Puis c'est sûr que la personnalité des deux filles de Simone sont inspirées de mes filles à moi. Ce qu'elles vivent dans le livre, c'est absolument de la fiction. Mais je me suis basée sur leur caractère pour créer ces personnages-là, ouais.
1: Intéressant. Puis est-ce qu'il y a une scène en particulier qui a été difficile à écrire pour toi?
2: Oui. En fait, dans ce livre-là, il y a une scène inutile. Là, je te pose une colle.
1: Mais j'essaie de penser.
2: Quelque part dans le livre, il y a une scène absolument inutile. Puis j'ai un ami qui avait lu le livre avant sa parution, puis il m'a dit « Cette scène-là, elle sert à rien. Comme pour vrai, tu peux l'enlever. Je vois pas où est-ce que tu t'en vas. »
1: Là, je cherche.
2: Mais parce que Simone doit aller vider l'appartement de son père, puis elle veut pas y aller.
1: Mm-hmm.
2: Puis en fait, je me suis rendu compte que moi, je voulais pas l'écrire.
1: Ah!
2: Donc, juste avant, il y a une scène où elle a peur d'un ours quelque part dans le bois.
1: Oui,
2: là.
1: Oui.
2: Cette scène-là, elle sert à rien. Là. Je veux dire,
1: elle fait pas avancer l'histoire.
2: Elle fait pas avancer l'histoire. Elle sert à rien, le caractère de Simone. On n'apprend pas grand-chose sur elle, tu sais, à part, elle continue dans son déni et dans le « je veux pas y aller ». Mais cette scène-là, c'est moi qui veux pas aller à la scène suivante. Puis je l'ai laissée en sachant qu'en effet, j'aurais pu l'enlever du livre après. Tu sais, j'en ai pas besoin de la laisser là une fois qu'elle a été écrite, mais... Pour moi, c'est
1: important elle est, pour faire comprendre.
2: Ouais, elle est importante dans le côté de je veux repousser. Fait que je vais inventer des affaires pour pas être obligée d'y aller. Puis en fait, ça faisait vraiment écho à moi. Puis tu sais, il y a un mot où elle arrive là, puis elle dit ok, je suis là, j'ai fait le plus. Tu sais, je pensais que je faisais le plus difficile en me rendant sur place. Puis en arrivant, je me rends compte qu'en fait, non, j'ai rien fait. Là, je me suis juste déplacée physiquement. Puis c'est maintenant que le plus difficile est là. Puis en fait, c'est exactement ça. Moi, j'étais derrière mon ordinateur. En panique, je savais pas où je m'en allais parce que je savais que j'arrivais dans cette scène-là. Puis j'avais pas envie de revisiter ce moment-là de ma vie aussi. Là.
1: Mais ça me fait penser à une scène où justement Simone est dans la voiture avec les trois filles.
2: Ouais.
1: Puis ils s'en vont justement à l'appartement. Puis là, elle fait plein de détours. Puis là, les filles dans l'auto font « Maman, qu'est-ce que tu fais là? »
2: Mais c'est très Simone. C'est vrai que ça fait écho aussi. Mais tu sais, c'est des moments où elle veut pas aller plus loin, puis elle se force, là. Les filles vont la ramener sur le droit chemin, en effet. Mais, tu sais, c'est ça. C'est très... Simone, préfère le déni à affronter la réalité, là. Mais elle n'aura pas le choix. Puis je pense que c'est bien aussi. Moi, ça m'a aidé. En fait, je me rends compte qu'en ayant écrit ça, j'ai revisité les émotions du deuil, j'ai revisité les émotions que j'ai vécues à ce moment-là précis où mon père est mort. Tu sais, la relation avec le père est quand même très réelle. Les petits fragments où on raconte la relation avec le père, c'est quand même vraiment tiré du réel puis de la réalité, okay, de ce que moi, j'ai vécu. Donc, j'ai revisité la perte puis le sentiment de la façon dont le père de Simone meurt est quand même particulière. Ça la place dans une... C'est ça, elle n'est pas super bien. Puis là, ben, ça m'a permis d'aller creuser ça aussi. Tout n'est pas réel. Il y a de la fiction. Mais ces émotions-là sont vraies, oui.
1: Et qu'aimerais-tu que les lectrices et lecteurs retiennent de Simone une fois le livre fermé?
2: Ah, c'est beau. la partie lumineuse,
1: oui.
2: La partie, tu sais, quand on affronte, puis Simone, sa façon d'affronter, ça va être aussi d'aller chercher dans ses forces à elle. Puis quand j'ai trouvé comment elle allait justement parler à ses mm-hmm. filles de son père puis de ce qu'elle avait vécu, d'aller chercher dans sa force à elle, je trouve que c'est ça. C'est s'il y a un message à retenir, c'est que les forces sont là, il faut juste être capable d'aller les chercher pour les utiliser de la bonne façon.
1: Mm-hmm. Et dans un précédent roman, j'ai dit tantôt d'aborder le suicide de ton frère. Dans le roman, Simone a également perdu son frère par suicide.
2: Ouais.
1: C'est important pour toi de parler de ce sujet-là. Puis même la fille de Simone a une certaine dépression, elle va pas bien, là.
2: Ouais.
1: Je pense que en tout cas, j'ai l'impression que pour toi, c'est comme un devoir que tu te fais d'aborder ce sujet-là qui peut être parfois
2: oui.
1: houleux, difficile à traiter.
2: Oui, en littérature jeunesse, on dit souvent qu'il faut pas avoir justement pas parler de suicide.
1: Je pense qu'il faut qu'on en parle.
2: C'est ça. Moi, je pense que les ados ont aussi besoin qu'on en parle, mais surtout qu'on parle de ceux qui restent, en fait, parce qu'il y a l'aspect, tu sais, parler de pas nécessairement du suicide en tant que tel, mais de ce que ça fait à ceux qui restent. Parce que je pense qu'il faut y penser aussi, puis il faut être capable de traverser ça quand ça nous arrive. Donc, oui, puis. Mais c'était pas prévu. J'avais pas. Ça, c'était pas un sujet qui était prévu. C'est arrivé comme ça.
1: Est-ce que ça arrive souvent que tu te fais surprendre dans l'écriture?
2: Oui.
1: Ah oui?
2: Oui, oui. Mais puis, dans ce cas-ci, là, c'est une phrase précise que j'ai écrite dans le texte, puis quand je l'ai écrite, j'ai fait. OK. Ben, j'aurai pas le choix. On va y aller. Mais oui, mais pour vrai, c'est un peu ésotérique mon rapport à l'écriture, j'ai l'impression. Là, tu sais, moi, si tu me demandes de faire un plan, je vais te faire un plan, mais probablement que ça ressemblera à rien de ce qui va être là après. Parce que j'ai vraiment l'impression que je place des choses au début. Puis mon lectrice m'a dit, tu sais, fais-toi confiance, là, tu sèmes des graines, il faut juste que tu les regardes pousser. Puis c'est ça. Je place des choses au début qui, pour moi, n'ont pas nécessairement de sens. Puis au fur et à mesure, ça prend tout son sens aussi. Puis j'ai juste à le voir comment ça éclot, en fait.
1: Et quelle a été la réaction de ton entourage? Je pense à tes filles, peut-être à ton ex. On va penser peut-être que c'est eux.
2: Oui.
1: Est-ce qu'ils t'ont lu avant que ça soit publié?
2: Non. Elles m'ont donné la permission. Ma plus vieille a lu le début. Puis justement, elle a reconnu son caractère, le caractère de sa sœur. Elles m'ont pas lu encore. Mon ex n'a pas l'intention de me lire, le père de mes filles. Mais j'ai dit, je m'inspire un peu de notre vie. Est-ce que c'est correct pour toi? Puis lui était comme, oh, oui, pas de problème. Donc, tu sais, ça, mon entourage, ma mère l'a lu aussi avant parce que je voulais être sûre. Il y a le personnage de la mère aussi qui est inspiré d'elle. Puis je voulais être sûre que c'était correct avec elle, la façon dont on s'était présenté. Parce que justement, je joue avec le réel, même si c'est de la fiction. Puis c'est ça qui est un peu difficile parce que, tu sais, elle s'est fait demander par la famille, par des amis, qu'est-ce qui est vrai? Tu sais, ça, est-ce que c'est réel? Ça, est-ce que c'est réel? Parce qu'il y a des gens qui pensent me reconnaître aussi à travers ça. Mm-hmm. Puis là, ils se disent tout ça est vrai, alors que ça ne l'est pas nécessairement. Donc, c'est le problème avec le livre, c'est que je joue avec ces frontières-là. Ouais.
1: Est-ce que le livre va être disponible en Europe?
2: Il est disponible, je pense, en numérique en Europe, mais je sais pas. Pour le reste, je t'avoue que...
1: C'est pas prévu pour l'instant.
2: C'est pas prévu pour l'instant.
1: OK, fait que ça va rester de ce côté-ci de la frontière.
2: Ouais.
1: Et comment ton écriture a-t-elle évolué depuis tes débuts en tant qu'autrice? Est-ce que ça a été plus facile d'écrire ce roman-là pour adultes que ceux pour ados?
2: Non, il n'y a rien de facile dans l'écriture. non. Je pense que ce qui a évolué, c'est que je me fais plus confiance. Dans le sens où je comprends plus mon processus de création. Je sais que moi, j'ai pas besoin de beaucoup de réécriture parce que quand j'écris, si j'avance dans le livre, c'est que ce qui est en arrière est correct et bon.
1: OK.
2: Puis que si ça bloque puis j'arrive plus à écrire, c'est qu'il faut que j'aille retravailler quelque chose en arrière. Donc, une fois que le texte est final, je vais retravailler. Là. C'est sûr qu'il y a des coquilles, des phrases, des synonymes, des trucs, des répétitions, plein de choses à retravailler. Mais le cœur du livre est là.
1: OK.
2: Ouais. Puis là, maintenant, je comprends plus ce processus-là. Je sais que quand je bloque, c'est parce qu'il faut que j'aille en arrière. Tu sais, je comprends plus comment je fonctionne, mettons.
1: T'es mécanique.
2: Mais c'est pas plus facile.
1: OK. Puis est-ce que le regard de ta communauté en ligne, sophilie.ca, influence ta façon d'écrire ou de publier?
2: Là, c'est très stressant pour celui-là. Disons qu'il faut pas penser à la communauté. Parce que justement, je m'en vais complètement ailleurs, tu sais, puis que de dire, hey, j'écris un récit psychologique pour les adultes, c'est comme vraiment bizarre pour la fille qui, tu sais, la poésie pour ados a passé, elle est recommandée, mais c'est beaucoup les médiateurs qui vont la recommander, c'est pas tant les ados qui vont aller chercher, mais tu sais, la série Petit meurtre entre amis fonctionne très bien, les ados viennent la chercher, mais tu sais, c'est une autre facette de moi qui est tellement différente que il fallait pas que je pense à ça en l'écrivant. Il y a eu un moment quand même où j'écrivais en parallèle Nos soirs clignotants puis le troisième tome de Petit meurtre entre amis. Et là, c'était très schizophrène dans ma tête parce que justement, c'était deux formes d'écriture. Mais en même temps, je pense que ce que je garde de la plume ado, c'est l'intensité. Tu sais, ça va vite là, dans Nos soirs clignotants. Il n'y a pas tant de descriptions de temps mort. Ben, il y a une scène qui ne sert à rien, là, mais à part celle-là, tu sais, il y a comme un rythme, une intensité que je trouve qui est très liée à la littérature ado. Que j'ai gardé dans la plume adulte. Donc, tu sais, on pourrait se retrouver aussi, mais tu sais, mes lecteurs ados vont pas aller lire celui-là non plus parce que c'est différent. Peut-être plus tard. Oui, oui.
1: Si tu me permets, Sophie, on s'arrête et on retourne, je veux qu'on parle de ton ou de tes coups de cœur littéraires.
2: Parfait.

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3: 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On est maintenant rendu au segment des coups de cœur littéraires de mon autrice invitée de la semaine, Sophie Gagnon-Roberge. Qu'est-ce que tu as envie de présenter aux auditeurs comme coup de cœur?
4: Mais dans les dernières lectures que j'ai faites, il y a entre autres « Comment Charlotte captura la mer », qui est un album à destination des enfants, là, tu sais, je dirais 4-8 ans, mais c'est vraiment large parce que c'est très, très beau, en fait. C'est l'histoire de Charlotte, une petite fille qui, chaque été, va voir sa grand-mère sur le bord de la mer, puis elle adore ces moments-là qui sont vraiment très précieux pour elle. On sent vraiment leur complicité, puis là, ben Charlotte, elle voudrait ramener la mer chez elle.
3: Oh.
4: Elle voudrait garder ce sentiment-là, cette émotion-là pendant toute l'année, mais c'est pas comment faire pour capturer la mer. Comment on fait ça? On peut pas ramener la mer, pas ramener la grand-mère non plus, et comment on gère ça? Puis en fait, elle va se faire un bocal à mer. C'est comme une espèce de pot maçon, au lieu d'être une boule qu'on verse à l'envers, Là, elle se fait un bocal avec une espèce de pot maçon où elle met des coquillages, des algues, du sable, puis de l'eau de mer. Puis c'est vraiment ça qu'elle va ramener après. Puis je trouve que c'est une belle façon de montrer aux enfants que, tu sais, comment on peut garder des souvenirs de petites choses, comment on peut ramener ces émotions-là aussi. Puis en fait, ce qui m'a vraiment attirée dans le livre, c'est le travail extraordinaire de l'illustratrice Catherine Petit, qui a vraiment réussi justement à capturer la mer dans ses illustrations. Là, Catherine, elle travaille vraiment à la main. Là, elle a pris l'aquarelle, qui est un médium qui est quand même beaucoup de transparence. Là, c'est elle-même qui m'expliquait ça. Là, j'ai l'air d'avoir l'air brillante, mais parce que ça permet la transparence. Puis on voit vraiment la mer dans chacune des pages. Elle s'est assurée que même les scènes qui se passent à l'intérieur, il y a toujours une fenêtre qui montre la mer. Donc elle est là. Il y a des clins d'œil faits dans les chevelures aussi des personnages. Il y a plein de petits détails qui font en sorte que la mer est vraiment présente partout, tout au long du livre. Puis ça m'a vraiment séduite. Là. Moi, la couverture, je la trouvais extraordinaire. J'ai commencé le livre, puis j'ai été happée par cette histoire-là. Donc, pour moi, c'était un coup de cœur très récent.
3: Tu me donnes vraiment envie de le lire. C'est publié chez quel éditeur?
4: Alaska.
3: OK, intriguant. Merci.
4: Puis, il y a un ajout avec les éditions Alaska. Là, on peut mettre, il y a comme une application qu'on peut utiliser. Puis ça fait partie. Il y a comme des images qui vont prendre vie aussi. Fait que ça, c'est cool. C'est un petit ajout intéressant aussi. Sinon, j'ai aussi Piscine Versailles. Là, on est pour les plus vieux. Là. Piscine Versailles, c'est adolescent, mais comme 14 plus quand même, parce que les thématiques sont quand même ardues. Puis c'est Julie Etu qui a publié ça chez Leméac. Et moi, Julie Etu, c'est comme. C'est comme une autrice qui est apparue dans mon radar l'année dernière avec Laurier, tout brûler Laurier Rose, laisser brûler Laurier Rose, je pense, qui était aux éditions 2. Je trouvais qu'elle avait une écriture vraiment particulière. C'est très littéraire, mais en même temps, ça reste accessible aussi. Puis, dans Piscine Versailles, c'est l'histoire de Amour. On est en 1993, puis Amour, elle travaille à la piscine municipale pendant l'été. La piscine Versailles, mais c'est vraiment un quartier défavorisé. Donc, les jeunes qui viennent, ben souvent, ils n'ont pas nécessairement mangé. Tu sais, comme l'été, il n'y a pas d'école pour les nourrir non plus. Là. Ils ont des réalités familiales plus difficiles. Il y a une enfant, entre autres, avec qui elle va s'attacher. Puis, Amour, elle tient un carnet, puis elle va offrir un carnet à cette petite fille-là aussi pour lui permettre de partager ses émotions à travers ça. Puis Amour, ben on comprend dès le début qu'il y a eu un clash là, avec sa meilleure amie. Ils ont vécu une soirée difficile dans un party où clairement, il s'est passé quelque chose qui a traumatisé Amour, mais on ne sait pas ce que c'est. Puis là, tout au long du livre, on a des petits indices qui vont réapparaître, qui vont nous guider. Mais c'est vraiment... sa façon de rendre ces personnages-là un peu poqués. Je trouve que c'est très, très sensible, c'est très authentique. T'sais, son ado, son personnage principal, on y croit dès le départ, puis on a envie de l'accompagner, on s'intéresse aux enfants qui sont là aussi. Sa façon de représenter, là, elle va faire emmener, elle va faire genre de la Honda Civic dans le sable. Là, comme, t'sais, elle a un petit côté... un peu rough, un peu brut de décoffrage, là, mais vraiment aussi une sensibilité par rapport aux mots, par rapport à son environnement, une empathie pour les enfants qui l'entourent. Puis ça m'a vraiment transportée. C'est une toute petite plaquette. Mais moi, quand je lis, là, ça va peut-être te stresser, mais quand je lis puis que j'aime un passage, je plie des pages.
5: Ah, moi, je souligne.
4: Tu vois, même chose, même peut-être pire, souligner. Mais c'est ça, je corne les pages des livres quand il y a un passage que j'aime. Puis là, je peux voir après mon exemplaire du livre comment il est corné. Tu sais, ça me donne... Est-ce que l'écriture était vraiment belle? Puis ben ce livre-là est corné, mais comme... Vraiment, là. Okay. Parce qu'il y a plein de phrases où j'ai fait oh, « c'est vraiment beau, oh, c'est vraiment beau ». Ça me parlait. Je lisais des phrases à voix haute à mon ami qui était à côté de moi pendant que je le lisais parce que j'étais comme « tu comprends pas, là, comme c'est vraiment bien écrit ». Ça va vraiment... Puis je trouve ça beau parce que des fois, c'est pas quelque chose auquel on fait attention en littérature pour ados aussi. Bien, en littérature pour ados, en littérature pour adultes non plus, là, tu sais. Mais ça, je trouvais que, ouais, il y a vraiment des belles, belles phrases là-dedans.
5: Ah, mais tu me donnes vraiment envie de le lire. Je pense que c'est dans le troisième.
4: Oui, en fait, c'est le dernier Clémentine Beauvais, qui est une spécialiste de la littérature, jeunesse. La fille, elle est prof à l'université en Angleterre. Elle fait des traductions, elle écrit. Elle est hyper gentille, vraiment, vraiment intéressante à écouter parler. De la littérature, du rapport à la littérature, du rapport à l'enfance aussi. Puis elle a sorti une série de livres autour de Pierre Bayard. Pierre Bayard, c'est un vrai chercheur français sur la littérature, où en fait, il essaie de mieux comprendre ce qui se cache dans les livres. Puis là, elle a créé un personnage qui s'appelle Pierre Bayard, détective, dans une France un peu fictive où il y a des chevaliers des lettres qui sont les personnes les plus importantes parce qu'ils comprennent les livres, ils analysent les livres, c'est les personnes les plus importantes. Mais Pierre Bayard a plus le droit de faire son travail parce que lui, il fait des enquêtes vraiment étranges. Puis des fois, il cherche des affaires qui n'ont pas rapport. Puis il sort des théories un peu bizarres à propos de livres. Donc, des théories dont on n'a pas besoin, selon les grands chevaliers, tu comprends? Mais là, le premier tome, c'est sur Le Petit Prince. Puis moi, Le Petit Prince, je l'ai enseigné quand j'étais prof. Puis à la fin, je l'ai tellement enseigné que j'en pouvais plus. Tu sais, souvent, mes élèves l'avaient déjà lu quand ils étaient plus jeunes. Là, le réenseigner, montrer l'intérêt du Petit Prince à des ados de 12, 13 ans, des fois, c'est pas la chose la plus évidente. Puis là, il dit qu'il y a un mystère dans Le Petit Prince. Il y a quelque chose par rapport au narrateur qu'on n'a pas vu. Puis c'est basé sur des vraies recherches de chercheurs, là, sur Le Petit Prince. Et là, mon rêve, c'est de retourner enseigner Le Petit Prince, que je ne pourrais plus jamais lire de la même façon. Ça a tout changé mon rapport au texte. Puis c'est vraiment comme, faites gaffe à ce que vous lisez. Il y a des indices dans le texte, des fois, qu'on laisse passer parce qu'on est trop sûr de d'autres choses. Ça a retourné, j'ai trouvé ça extraordinaire. Le deuxième tome, c'est sur Peter Pan. J'ai peut-être un peu moins aimé parce qu'il y a un côté un peu fantastique. Puis je trouve que c'est peut-être pas sa force à Clémentine Beauvais, le fantastique. Donc, mais c'est encore là super intéressant. Elle amène d'autres choses encore là entre la relation entre Peter Pan et le capitaine Crochet. T'sais. Qu'est-ce qui fait qu'entre les deux, c'est autant la guerre. Mm-hmm. Qu'est-ce qui nourrit ça? Puis il y a des indices dans le texte qui peuvent nous l'expliquer. Puis ça, encore là, ça change ma perspective du livre. Puis le dernier qui vient de sortir, c'est Code Petite Sirène. Puis là, on s'intéresse au conte de la petite sirène de Andersen. Et là, Pierre Bayard est dans une croisière. Puis il va croiser une agente secrète danoise qui a besoin de démystifier un code secret. Mais c'est tellement bien fait. Puis on floue vraiment le rapport au réel aussi dans ce livre-là. C'est hallucinant. Pour moi, là, c'est comme une écriture qui rappelle celle de Daniel Pennac, tu sais, qui va parler aux plus jeunes grands lecteurs avides.
5: À peu près quel âge, mettons, minimum?
4: Bien, c'est ça. C'est ça qui est difficile. Parce que, mettons, tu sais, quelqu'un, une très, très grande lectrice-lecteur pourrait lire à 10, 11 ans, parce qu'ils vont y trouver des choses. Mais les adultes aussi peuvent lire des choses, là. C'est ça. C'est très. C'est publié en jeunesse, mais c'est sûr que si t'aimes pas lire au départ, on va pas là, parce que ça va être... C'est compliqué, là. Puis les personnages, ils s'appellent Minuit Pile, Bas de Caisse. Justement, il y a plein de choses qui vont se passer. Pour moi, il y a un côté très Daniel Pennac là-dedans, mais c'est très, très riche. Puis là, chaque tome qui passe, on est comme... Elle creuse aussi son univers. On sait qu'il va en avoir 5. J'ai vraiment hâte.
5: Ah, là, tu me donnes vraiment envie de lire ça. J'ai pas du tout entendu parler de ce livre-là, là.
4: Ben, voilà.
5: J'ai très envie de le lire. Et je l'ai dit au début de l'émission, Sophie, tu lis à peu près 250 livres par année. Est-ce que tu lis surtout de jeunesse ou tu arrives à lire des trucs adultes? Puis
4: en fait,
5: à lire pour ton plaisir personnel.
4: Ouais, ben mon plaisir personnel se trouve en jeunesse aussi. En fait, c'est ça. Je lis de l'adulte généralement quand je prends des vacances. Une semaine à Noël, une semaine l'été, par exemple, où là, je vais aller lire de l'adulte. Mais sinon, c'est très, très rare parce qu'ils en publient tellement de littérature jeunesse, littérature ado, que moi-même, j'arrive pas à à passer à travers toute la production. Puis ben, c'est tellement diversifié que c'est ça. Il y a des fois, ben, comme toi, j'imagine, là, il y a des livres que je lis parce que c'est pour mon travail, parce que je dois faire quelque chose avec, puis que voilà, ceux-là, j'ai vraiment pas le choix. Mais il y a aussi des livres que je vais chercher juste pour moi, juste parce que ça me tente, juste parce que j'ai envie de découvrir cette plume-là ou de suivre tel auteur. T'sais, quand c'est rare que j'avance dans les séries, par exemple, je vais lire souvent les premiers tomes, puis après les suites, ben, on n'a plus besoin de moi pour les présenter. Donc, mm-hmm. c'est rare que je vais poursuivre des séries, mais il y en a quelques-uns où j'avance. Là, il y a le quatrième tome de la série Nevermore, qui pour moi, les amateurs d'Harry Potter, il faut regarder Nevermore, pas Nevermore de Mercredi Adams, là, mais un autre, de Morgan Crow. Et en fait, le quatrième tome vient de paraître après 5 ans d'attente. Puis ça, c'était une lecture bonbon là, dans laquelle je me suis jetée avec tellement de bonheur. T'sais. Là, j'avais l'impression d'être en vacances. Puis je trouve que des fois, on a l'intention, on la regarde un peu de haut, la littérature jeunesse, mais
5: ah, mais il faut pas.
4: Il y a là-dedans des telles perles, puis des livres aussi qui viennent nous déranger, qui viennent nous nourrir aussi de façon littéraire. Donc, je pense que c'est ça. Il y a pas de... J'ai pas besoin de sortir de ça, en fait.
5: Mais je comprends parce que moi aussi, mes lectures personnelles, c'est uniquement en vacances parce que le reste du temps, c'est pour le travail. Mais hein, ça n'empêche pas qu'on a du plaisir et on découvre des trucs qu'on n'aurait pas lu si on n'avait pas eu à les lire pour le travail.
4: C'est ça, exactement.
5: Si tu me permets, Sophie, on s'arrête pour la chronique littéraire et on se retrouve pour la conclusion de l'émission. C'est là.

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1: C'est maintenant le temps de la chronique littéraire en compagnie de Marie-Noëlle Paquette. Bonjour, comment tu vas?
2: Ça va très bien, Amélie, toi-même?
1: Très, très bien. Et on commence ce mois-ci avec La poétesse de Ying Chen, publiée chez Leméac.
2: Oui, c'est un livre qui nous ramène au temps des grandes dynasties, plus spécifiquement la dynastie Song. C'est une période marquée par un tournant important dans le domaine des sciences et des technologies. Et c'est pendant cette période également qu'émerge le talent de la poétesse Li Qingzhao. J'espère que je le prononce correctement. Et donc, sortant des carcans très stricts reliés à l'écriture de la poésie de l'époque, elle se plaît à rédiger des poèmes simples axés sur l'attente, l'amour et les sentiments. Et leur forme est plus intuitive, tournée vers le personnage et la musicalité des rimes. Et l'autrice Ying Chen s'est penchée sur l'histoire de cette poétesse ainsi que son legs. Elle le fait en racontant sa vie à la principale intéressée.
1: C'est intriguant.
2: Par exemple, un soir, pendant le repas, votre papa, qui lisait seulement vos dissertations en lui vantant que lui vantait votre instituteur, vous a tout à coup annoncé que son collègue ami, un lettré influent, avait lu vos poèmes avec intérêt. C'est une citation là, du livre, juste pour vous montrer un peu de quel type de narration il s'agit. Et donc, le roman est peuplé de chapitres nommés parenthèses où l'autrice et la poétesse s'interpellent, réfléchissent, interagissent et confrontent parfois leur perception à un monde de distance. C'est un roman doux, lumineux, à l'ambiance suspendue. C'est un peu à l'image que je me fais de la Chine de cette époque, en somme.
1: On rappelle le titre « La poétesse de Ying Chen » publié chez Leméac. Et là, on y va maintenant avec L'amulette de Michael McDowell. C'est publié chez Alto.
2: Oui, j'ai plusieurs choses à mentionner autour de cet auteur et de ses livres, et plus spécifiquement, bien sûr, autour de l'amulette. Premièrement, vous ne pouvez pas le voir à la radio, mais la couverture du livre est magnifique avec ses enluminures.
1: Complètement.
2: Tous les livres publiés par les éditions Alto pour cet auteur présentent ce visuel distinctif, reconnaissable entre toutes les autres parutions de l'éditeur. C'est un souci du détail pour un format de poche qui en fait un objet abordable à entreposer dans sa bibliothèque. C'est très joli. Deuxième élément, les textes de cet auteur remontent aux années 80. L'amulette a même été son premier livre publié en 79. Et bien que ce soit son plus récent titre, vous pouvez en trouver déjà plusieurs autres, dont la fameuse série Blackwater.
1: Qui est très bonne.
2: Oui, effectivement, avec une fin un peu particulière. Et troisième élément ici, et justement, c'est mon opinion personnelle à la suite de mes lectures des autres œuvres en français de l'auteur. Pour moi, McDowell représente bien l'adage que je modifie un petit peu. La lecture est un voyage et pas une destination. Je vous partage cette impression car je considère que l'auteur maîtrise le sens de l'histoire, mais ses fins m'ont souvent laissé un peu perplexe ou un peu sur ma faim. Et pour un roman de plus de 500 pages, je pense qu'il faut en être averti. Cela dit, j'y retourne toujours car le voyage en vaut vraiment la peine. Dans l'amulette, la prémisse est simple. Quiconque tombe en possession de cet intrigant collier tuera avant de mourir lui-même. À rien de moins. Et c'est Joe Howell qui l'a mise en circulation, car elle tient la terre entière responsable de la condition de son fils. Alors qu'il s'entraînait en vue d'être envoyé au Vietnam, son fusil lui explose au visage, le laissant défiguré et carrément légume. Sarah, sa belle-fille, sera la première à soupçonner le bijou de jouer un rôle dans l'accumulation des morts qui accablera une petite ville de l'Alabama. Le portrait que dresse l'auteur de sa région natale des années 60, de la vie de ses habitants, est vraiment intéressant. Il réussit à créer une ambiance enveloppante qui nous amène à tourner les pages, toujours avec une touche d'humour noir. Un bon moment de lecture pour ceux qui souhaitent se lancer.
1: On rappelle le titre « L'amulette » de Michael McDowell, publié chez Alto. On poursuit maintenant avec « À toi, sinon qui » de Lauriane de Rouen, publié chez Stanquet.
2: L'autrice, qui rédige habituellement du théâtre pour adultes ou adolescents, sort un premier roman qui met en vedette un personnage tombé dans les failles du système. En effet, Tania a des parents inaptes à s'occuper d'elle et elle finit par abandonner l'école et erre sans but. En fait, c'est pas tout à fait vrai. Son amitié indéfectible avec Liberté, à la vie et à la mort, est tout ce qui compte pour elle. Malheureusement, elle se retrouve séparée alors que Tania entre en centre jeunesse. Les parents de Liberté l'emmènent à Toronto, sûrement contre son gré, c'est certain. Son plan est clair à Tania. Elle sortira du centre de jeunesse et ira retrouver sa meilleure amie. Et c'est ce qu'elle fait, accompagnée de son nouveau compagnon, Golden Enki. Ce jeune homme semble aussi seul au monde qu'elle. Il est doux, aimable et aide Tania à garder le cap. Ensemble, ils vivront un voyage haut en couleur dans la ville ontarienne. Ils y rencontreront plusieurs personnes qui soutiendront leur entreprise, chercher une aiguille dans une botte de foin. J'ai pas pu m'empêcher d'y voir un peu de La Bête de David Goudreau. Peut-être par le thème, une jeune fille assez poquée qui essaie de se débrouiller comme elle peut. Tania n'a pas été choyée dans la vie, mais elle est incroyablement dégourdie. J'apprécie l'humanité de l'histoire malgré les moments plus difficiles qui s'y retrouvent également.
1: On rappelle le titre à toi, Sinon qui, de Lauriane de Rouen, publié chez Stanké. On y va maintenant avec Saint-Nicolas des Marais de Alex McCann, publié chez Alto.
2: J'aime me faire raconter des histoires et celle-ci ne m'a pas déçue. Nico est le nouveau gardien de phare. Sa mère vient d'être mise en terre, non sans laisser à son fils un héritage que plusieurs qualifient de surnaturel ou carrément de diabolique. Après tout, elle était une sorcière. Nico prend autant soin des marins en guidant leur navire qu'en leur ouvrant sa porte la nuit venue. Au village côtier, sa présence est tolérée, tout comme celle des nombreux orphelins rejetés par la communauté et dont les soins sont assurés au minimum par trois vieilles filles. Le seul ami de Nico est le boucher Elio. Puis arrive un événement inattendu. Un grand froid polaire s'abat sur la côte. Nombreux sont les marins pris dans la glace. Et quand je dis pris dans la glace, c'est au sens littéral. Les jambes dans l'eau, moitié du corps sorti, tête dans l'eau, jambes en l'air, juste la tête qui sort. Et ils sont encore vivants. Et la plupart le resteront très longtemps. Cette touche surréelle rappelle un peu le conte. Et c'est ce que je vous décris, ce n'est que le début. Cette avarie qu'est le froid attisera la colère et la haine du village envers Nico. Guidée par la peur, une série d'événements s'enclencheront et mèneront à une confrontation finale entre Nico et le village de Saint-Nicolas-des-Marins. Mais, comme je le mentionnais, le livre emprunte au conte, tout en restant très littéraire et même poétique parfois. Je me suis laissée porter par l'histoire comme par une vague.
1: On rappelle le titre « Saint-Nicolas-des-Marais » de Alex McCann, publié chez Alto. On y va également avec un autre livre de chez Alto, « Inondable » de Marilyn Busque-Dubois, publié chez Alto.
2: Il s'agit d'un premier roman pour l'autrice qui a choisi de prendre le crayon pour nous raconter son expérience des inondations survenues à Baie-Saint-Paul dans Charlevoix en mai 2023. Et elle le fait de manière originale en conviant la nature et sa magie à son récit. Son parcours recourt au vocabulaire utilisé couramment pour parler de la science du vivant.
1: Okay.
2: Par exemple, enraciner, fuir, ramifier, absorber, muer, migrer. Par leurs habiletés surprenantes et leur grande résilience, l'autrice trace le parallèle entre la nature et son vécu, en plus de s'en inspirer. Les mystères et beautés évoqués tout au long du roman ajoutent une poésie à l'histoire ainsi qu'une réflexion sur notre rapport à notre environnement. Une réflexion sur comment nous devrions appréhender notre place dans cet écosystème. D'ailleurs, l'éditeur Alto décrit cet ouvrage comme une auto-éco-fiction. Loin d'être moralisateur, le propos de l'auteur nous pousse plutôt à changer notre lunette en cette période de changement climatique. Par ailleurs, son histoire de sinistré nous entraîne dans un parcours semé d'embûches, on le devine, pour retrouver son chez-soi. Ou du moins, ce qu'il en reste. On y perçoit la détresse, mais aussi la solidarité, les absurdités et la résilience de ceux qui vivent le drame. J'ai beaucoup apprécié ma lecture, la plume de l'autrice, la justesse des émotions et son raisonnement sur l'environnement.
1: On rappelle le titre « Inondable » de Marilyn Busque-Dubois, publié chez Alto. Et là, on termine avec « Touche pas à mon cadavre » de André Marois, publié chez Héliotrope Noir.
2: Oui, on reste dans la crue des eaux avec ce nouveau roman d'André Marois. Petit aparté, pour ceux qui ont lu La Sainte Paix,
1: oui.
2: On y retrouve le personnage de Jacqueline.
1: Ah, super!
2: Toujours aussi fringante du haut de ses 70 ans passés. Cette histoire se déroule de nouveau à Mandeville, un soir où la rivière sort de son lit à la suite d'une pluie diluvienne. Et ce soir-là, Roger tente tant bien que mal de rentrer chez lui alors que la visibilité est très difficile avec la pluie, la noirceur. Il aperçoit une faible lueur qui vacille devant lui. Qu'est-ce que c'est? Roger le découvre trop tard quand il percute de plein fouet un cycliste et son vélo électrique. Il s'arrête, constate qu'il a carrément roulé sur cette personne et qu'elle n'est plus de ce monde. Quelles sont les options? Appeler la police ou cacher son méfait en embarquant les preuves dans son pick-up? À partir de ce moment, le sort de Roger est scellé. Il deviendra, malgré lui, intimement lié à celui de Jacqueline. Auront-ils de la chance face à l'inspecteur Mazinck qui rôde et questionne? Je ne vous en dis pas plus, mais disons que cette histoire est un cas classique de bras pris dans le tordeur. André Marois nous livre à nouveau une histoire noire, comme il en a le secret.
1: On rappelle le titre « Touche pas à mon cadavre » de André Marois, publié chez Héliotrope Noir. Merci beaucoup, Marie-Noëlle, pour les belles suggestions.
2: Ça me fait plaisir.
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1: On est déjà rendu à la conclusion de l'émission avec mon autre invité de la semaine, Sophie Gagnon-Roberge. Et qu'est-ce qui s'en vient pour toi dans les prochains mois? As-tu déjà commencé à travailler sur un nouveau livre?
4: Ben, je suis toujours quand même en écriture, oui. Donc là, j'ai commencé le quatrième tome de la série Petit meurtre entre amis. Puis il y a une nouvelle série ado qui va sortir à l'automne sur laquelle je travaille en ce moment, puis qui est vraiment, je pense, très intéressante dans un autre registre. Donc, on change encore, mais j'ai beaucoup de plaisir à le faire, puis je fais confiance à mon cerveau.
1: C'est intriguant tout ça. Puis concernant le plus récent livre, Nos sourires clignotants, est-ce que tu as commencé à avoir des commentaires de lecteurs?
4: Oui, j'ai quelques retours quand même, puis de gens justement qui sont touchés par l'histoire, par l'émotion, par la lumière. Oui, c'est ça que je me fais ramener aussi. Puis par le rapport à l'art, à Simone. Puis moi, ça, je trouve ça vraiment intéressant parce que c'est aussi ce que j'ai eu plaisir à écrire. Tout son rapport aux expositions, son rapport à l'art, sa façon de ramener ça dans son quotidien.
1: Mais est-ce qu'il y a un lien avec toi, justement, les expositions? Parce que j'essayais de faire le lien, non?
4: Non, pas du tout. À part que quand j'aime beaucoup aller dans les musées, puis quand je vais dans les musées, j'aime prêter attention à les œuvres elles-mêmes, mais aussi comment on les a mises en valeur. Puis je trouvais que c'était une belle façon. Ça me prenait un travail où Simone était capable, il fallait qu'elle soit attendue, qu'on accepte que quelqu'un travaille sur deux continents puis qu'elle soit pas tout le temps là. Donc ça lui prenait une couleur un peu particulière. Puis je trouvais que ça pouvait le faire.
1: Et est-ce qu'il y a des projets pour toi qui s'en viennent bientôt, à part l'écriture?
4: Bien, je suis toujours en lien avec des écoles. C'est-à-dire que là, je m'en vais dans les écoles, je vais donner des formations, je vais faire des animations. Donc, c'est ça qui s'en vient. Puis les salons du livre à venir.
1: Le plaisir de la lecture?
4: Oui. En fait, avec les ados, je débarque avec 250 livres, mais c'est eux qui décident de quoi on parle. Donc, on va vraiment essayer d'aller trouver le livre qui va les intéresser chacun d'eux. Donc, voilà.
1: Et tu t'occupes de la programmation du Salon du Livre de Québec?
4: Programmation du Salon du Livre de Québec, puis conseillère à la programmation du Salon du Livre de Montréal aussi, donc oui.
1: Et t'écris dans le journal Les Libraires aussi?
4: J'écris dans Les Libraires, oui. Tu me rappelles qu'il faut que je finisse mon prochain article. Donc oui, il y a plein de choses, puis je fais de la direction littéraire aussi pour certaines collections. Donc il y a plein de projets quand même en branle, en même temps, en parallèle. J'ai beaucoup de chapeaux.
1: Et t'es active sur les réseaux sociaux, je crois aussi. Alors, s'il y a des gens qui veulent te faire des commentaires sur les lectures de tes livres, c'est très facile.
4: Oui, il faut juste trouver Sophie Lissa. Donc Facebook, Instagram, TikTok, je suis un peu partout, facile à trouver.
1: Bien, merci beaucoup, Sophie, d'être dans l'émission. Et j'invite les gens à se procurer ton plus récent roman, Nos sourires clignotants.
4: Merci pour ton accueil.
1: Ça me fait plaisir. Merci à vous à la maison. Passez une excellente semaine. Je vous retrouve la semaine prochaine pour une autre émission. Et entre-temps, vous pouvez nous suivre via Facebook, Instagram et sur toutes les plateformes de podcast. Bonne semaine. À la semaine prochaine.

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8: Je vous le recommande grandement. C'est un grand roman que j'ai adoré.
9: J'ai beaucoup aimé l'originalité, la thématique. Ça fait du bien. Ça fait un petit vent de fraîcheur de lire là-dessus.
10: J'ai clenché
9: ça en 2 jours. Là.
11: Même si je l'ai lu 2 fois, la troisième, j'ai encore le goût de voir des images. Donc, c'est un très, très, très beau livre.
12: Toujours aussi excellent.
13: Oui, très, très bonne lecture.
12: C'est un de tes coups de cœur. Hein?
14: Oui, c'est un coup de cœur. C'est vraiment un beau roman.
15: Ici, Daniel.

0: La littérature. Et en tout seigneur, tout honneur, on va commencer avec la coordonnatrice de la programmation, Véronique Marcotte, pour parler de ce Salon du livre, mais aussi et principalement de sa plus récente publication publiée chez Québec Amérique, qui a pour titre « Je n'ai personne à qui dire que j'ai peur ». Véronique Marcotte, bonjour.
1: Bonjour, René.
0: Véronique, c'est ta première édition officielle comme pour l'ensemble de la programmation, parce que l'an passé, tu es arrivé, il y avait déjà une partie de la programmation qui était préparée.
1: Oui.
0: Alors, c'est tu es embarqué dans le bain. Pour l'instant, ça se roule très bien, là.
1: Ça roule merveilleusement bien. Le thème a l'air d'être super bien accueilli. Les scènes, en ce moment, il y a du monde un peu partout.
0: Oui.
1: Je me réjouis, là. Moi, j'arrête pas de... Excusez, là, mais je spin depuis 3 jours, là. Je tourne dans le salon. Et puis là, ce que je vois est très, très, très réjouissant.
0: Ouais. Et je ne sais pas si c'est un hasard, mais le thème du salon, c'est résister. Et il me semble que ça va parfaitement avec ton roman, « Je n'ai personne à qui dire que j'ai peur ».
1: Oui, c'est vrai. Mais en fait, le thème... Oui, c'est vrai. Je pense qu'on est aussi dans une ère comme celle-là. Puis les publications que j'ai reçues cette année m'ont grandement encouragée à proposer le thème qu'on a trouvé en équipe.
0: Oui.
1: Puis que, oui, effectivement, c'est un peu lié à mon dernier livre.
0: Bon, il y a beaucoup de choses dans ce roman, qui est un roman policier. Une partie est thriller, mais il y a une partie aussi autofiction. J'ai lu quelque part que ça fait 30 ans que tu écris sur la pointe des pieds, mais là, j'ai l'impression qu'on est loin de la pointe des pieds.
1: Ben, merci, je vais le prendre comme un compliment. Puis je vais aussi te dire que c'est vrai, j'ai l'impression là d'avoir plongé dans un sujet qui me tenait à cœur, d'avoir assumé d'utiliser ma propre matière aussi.
0: Ouais.
1: Ce que je dis souvent, c'est que je suis à l'aube d'avoir 50 ans. Quand j'ai commencé à écrire, j'avais 19 ans. J'avais pas le bagage que j'ai aujourd'hui. J'ai 3 belles filles à qui il est arrivé des choses, sûrement, à qui il va arriver des choses. Et donc, pourquoi je me servirais pas de ma matière à moi pour leur parler, finalement?
0: Mm-hmm.
1: Pas que je leur parle pas dans le quotidien, mais pour leur parler d'une autre manière. D'ailleurs, c'est pour ça que je leur dédicace à toutes les 3.
0: Oui. Ce que j'ai remarqué, c'est qu'en début de roman, il est écrit que tu dédies ce livre. Et là, il y a une série de noms pendant 2 pages.
1: Oui, des femmes.
0: Des femmes.
1: Oui. J'ai pris ces noms au hasard.
0: Oui.
1: Sachant que c'est pas vraiment un hasard. Que sûrement que Evelyne, Carole, Geneviève, Naïma a vécu une violence quelconque. Parce que les statistiques le prouvent, puis parce que ces statistiques-là finissent pas de grandir. Alors, j'aurais pu faire 500 pages de prénoms, que je me trompe pas, elles ont toutes vécu quelque chose.
0: Dans une cabane isolée, l'auteur accueille malgré elle, Jade et son fils confrontés à une tragédie. Et à des kilomètres de là, l'inspectrice Lefebvre enquête sur un double meurtre. L'atroce vérité se dévoile à mesure que leur vie s'entrelace. C'est des courts chapitres, super efficaces. L'intrigue est menée du début à la fin, mais ce qui ressort principalement de ce roman, c'est la violence faite aux femmes. Tu abordes l'inceste également et, évidemment, en toile de fond, l'affaire Pellicot.
1: Oui. Ouais. Ça m'a marqué.
0: Ouais.
1: Je pense que ça a marqué le monde entier aussi, ce procès pour Dominique Pellicot, les viols de Mazan. Moi, j'ai su j'ai été mise au courant de cette affaire-là 1 an avant le procès. Ça m'a vraiment enragée, pour ne pas dire autre chose, là. Et ça fait partie du coup d'envoi de mon besoin, de ma rage d'écrire ce livre-là, en fait. Je me disais, on est-tu vraiment rendu là, là?
0: Oui.
1: Et oui.
0: C'est triste. Est-ce qu'on peut parler d'un roman coup de poing?
1: Peut-être, je sais pas. Oui.
0: Ben moi,
1: en tout cas, moi, je l'ai écrit en ayant l'impression de donner un coup de poing dans mon écran.
0: Bon. Est-ce que tu souhaites que ce soit principalement les hommes qui lisent ton roman? Parce qu'on dirait que c'est nous là, qui sommes directement visés. Là.
1: Je veux que les hommes lisent ce livre-là, c'est sûr. Puis d'ailleurs, j'arrive de signer, là, puis il y a des hommes qui sont venus me voir.
0: Oui.
1: Je veux que les jeunes filles, je veux que les jeunes filles le lisent, que les jeunes garçons le lisent. Je veux juste qu'on parle autrement, qu'on se protège autrement, puis qu'on essaye d'être bienveillants les uns avec les autres.
0: Ouais. Il y a quelques citations qui m'ont marqué. L'inceste, c'est comme un meurtre sans cadavre.
1: Oui.
0: C'est lourd, ça.
1: Oui, en fait, c'est, l'inceste, c'est comme un meurtre sans cadavre parce qu'on ne trouvera pas toutes les réponses à nos questions. Jamais. Tellement que ça dépasse l'entendement.
0: Un autre aspect également qu'on retrouve là, dans ce roman, Véronique, c'est marqué « Le viol était comme la plupart des viols banals, domestiques, ordinaires. »
1: Oui.
0: Parce que c'est... souvent, on se fait une image là, du viol violent commis dans un fin fond d'un bois, mais c'est pas ça. Là. Il y a plusieurs viols qui sont faits à l'intérieur d'une maison.
1: Je pense qu'il n'y a rien qui m'insulte plus que quelqu'un qui essaie de faire la gradation, le niveau de violence d'une agression sexuelle. On dirait que plusieurs vont dire « En fait, tant que c'est pas fait dans une ruelle avec une arme blanche, c'est pas vraiment un viol. » Et ça me fâche.
0: Et on va terminer avec le choix du titre. Je n'ai personne à qui dire que j'ai peur. Est-ce que le titre s'est imposé dès le départ ou il est venu dans le processus d'écriture?
1: Processus d'écriture. Moi, j'ai perdu ma mère il y a 11 ans et c'est le feeling que j'ai. J'ai plus personne à qui dire que j'ai peur.
0: Bien, ça a été un plaisir, Véronique, de t'accueillir, de parler de ce roman.
1: Ça commence léger, hein?
0: Ça commence très, très léger. on part en force. Et bravo pour l'organisation du Salon du livre.
1: Merci pour l'invitation, René.
0: Ça me fait plaisir. Alors, on va enchaîner maintenant avec Louis Gosselin. Louis, bonjour.
2: Salut, René.
0: Alors, Louis, tu vas nous parler d'un livre qui va interpeller bien des gens, parce que qui n'a pas connu ou entendu parler de Geneviève Janson, qui finalement a décidé de dire, j'allais dire, toute la vérité sur l'affaire Janson. Ça s'appelle titre La Cassure. Comment?
2: On reste un peu dans le même thème.
0: Ben oui, exactement. Alors, ça s'appelle La Cassure. Alors, qu'est-ce que tu as retenu de ce que l'on retrouve dans ce livre? Parce qu'il y a plusieurs personnes qui vont avoir l'impression d'avoir déjà entendu tout.
2: Bien, moi aussi, je pensais qu'on avait tout dit sur Geneviève Janson. Hein. Ça fait quand même, les événements de dopage remontent à une vingtaine d'années déjà. Et Geneviève Janson a encore des choses à nous dire. Et c'est pourquoi elle a écrit ce livre-là. Aujourd'hui, La Cassure, c'est pas une histoire de vélo, puis de championnat, puis de... Est-ce qu'elle a pris de la drogue ou pas? Elle l'a déjà admis qu'elle avait pris de l'opio.
0: Oui, ça a été long avant qu'elle l'admette.
2: Ça a été long.
0: Mais bon.
2: Elle ne voulait pas l'admettre. Et finalement, Alain Gravel de Radio-Canada avait réussi à obtenir une entrevue et au cours de laquelle elle avait craqué et elle avait dit « Oui, j'en prends ». Mais maintenant, ce livre-là, La Cassure, vient nous expliquer les raisons pour lesquelles elle est arrivée là, mais pas seulement sur la drogue. Geneviève Janson a été violée à l'âge de 15 ans par son entraîneur. Elle a été... incité fortement, je dirais pas forcé, mais incité fortement à prendre de la drogue pour compétitionner.
0: Ouais.
2: Parce que son objectif, elle, à 14 ans, c'était de devenir la championne du monde. Et à 14 ans, elle n'avait pas d'expérience, évidemment, avec les entraîneurs professionnels. Puis elle se dit, quand elle a rencontré son entraîneur, il lui a dit, si tu veux réussir, tu vas m'écouter. Ouais. Advienne que pourra, tu vas m'écouter.
0: Mais à son âge, on peut comprendre.
2: Là. À son âge, on peut comprendre. Mal entouré, mal protégée. Et son entraîneur allait jusqu'à la battre, même quand elle gagnait, parce qu'il disait, t'as pas respecté le plan de match.
0: Oui, je sais, c'était épouvantable.
2: Toutes les raisons étaient bonnes.
0: Ouais.
2: Elle était prise dans un cercle épouvantable. Et elle a fini par craquer. Ça a duré 10 ans. C'est ce qu'elle nous raconte. Et comment elle s'en est sortie.
0: Ouais.
2: Comment elle a renoncé à tout ça.
0: Oui, parce que c'est marqué, le livre que vous vous apprêtez à lire est celui de ma reconstruction.
2: Exactement.
0: Est-ce qu'elle se présente comme une victime?
2: Ah, pas du tout.
0: OK.
2: Pas du tout. Non seulement elle ne se présente pas comme une victime, mais elle dit que c'est un livre qui va beaucoup aider les jeunes aujourd'hui. La petite Geneviève de 14-15 ans aurait bien voulu avoir un livre comme celui-là avec un exemple qu'il ne faut pas suivre. Puis on se demandait, quand tu lis ça, tu te dis... pourquoi elle n'a pas réagi avant?
0: Ouais.
2: Où étaient les parents?
0: Ouais.
2: Où étaient les proches? Où étaient les amis? Personne n'a rien vu. Puis là, on les a les réponses en lisant, parce qu'elle dit, si j'avais parlé de ça, on m'aurait empêché de faire du cyclisme. Puis moi, je voulais tellement réussir que j'étais prêt à passer par-dessus ça. T'sais. Quand son coach la battait, il disait, si tu résistes à mes violences, tu vas résister à toutes les violences que tu circuis. Ouais, ben c'est rien qui va t'atteindre. Ouais, c'est n'importe quoi.
3: Là. C'est ça. C'est un discours qu'on a déjà entendu dans le passé, dans le domaine du sport. Là.
2: Puis, elle n'est pas là pour dire pardonnez-moi, parce qu'elle dit j'admets que j'ai triché.
3: Ouais.
2: Ça, il n'y a pas de problème avec ça. Je veux juste rendre service, puis je veux juste expliquer ce qui s'est passé pour que les gens comprennent le contexte également.
3: Chez KO Édition, Geneviève Janson, la cassure. Merci, Louis. Alors, je te remets le livre. En te rappelant qu'il y a un élastique dessus, j'ai bien l'intention de le lire. On poursuit cette édition spéciale du Cochocho enregistrée au Salon du livre de l'Estrie avec Marc Lavertu, qui va nous parler d'une pièce de théâtre qui a pour titre « It » et c'est de Julien Beausègle. C'est aux éditions AMAC, dans la collection AMAC Théâtre. Alors, Marc, parle-moi de cette pièce de théâtre. Qu'as-tu apprécié de ce texte?
4: Il y a beaucoup de choses qu'on peut apprécier de cette pièce-là. Parce que, dès le départ, on en apprend beaucoup sur l'auteur, parce qu'on nous dévoile un peu d'où il vient. On nous parle des prix qu'il a reçus pour d'autres pièces. Il nous parle aussi de tout le support qu'il a reçu pour cette pièce-là, avec résidence d'auteur, une mention d'ailleurs pour un prix. Donc là, on sait automatiquement qu'on a beaucoup de recherche, beaucoup de travail de recherche. Donc tout le vocabulaire, parce que c'est une pièce jeunesse, c'est deux jeunes qui vont se rencontrer, on est dans le rap, on est dans la musique, et tout le vocabulaire aussi lié aux réseaux sociaux. Donc il y a beaucoup, beaucoup de recherche. Donc les détails fins là-dedans, là, c'est impeccable. Okay. Donc, à ce niveau-là, c'est vraiment le fun de le lire, parce que là, ça peut devenir déconcertant, parce qu'on n'est pas habitué aux réseaux sociaux quand on regarde ça.
3: Ouais.
4: Faut relire certains bouts de texte, des fois, pour... OK, c'est bien ce que j'ai compris. Donc, ça, c'est le fun. Le travail de recherche, c'est vraiment génial. Il y a deux personnages là-dedans. Il y a Cody, une jeune fille parolière, dans le fond, qui croit dans un milieu familial difficile, si on l'apprend, mais qui croit vraiment en les mots qu'elle est capable de, avec laquelle elle va jouer, puis laquelle elle est capable de nous rendre quelque chose. Donc, ça, c'est un personnage vraiment le fun. Et elle va rencontrer, dans le fond, Philou, Félix.
3: Oui.
4: Qui, lui, il est plus dans le domaine du rythme. Et ils vont se croiser comme ça sur les réseaux sociaux, vont décider de collaborer. Et là, c'est de voir comment ça va mal tourner, ça, parce que c'est des atomes. Il y a des atomes crochus. Oui, ça va bien, parce que les deux croient en leur musique, ça, c'est clair. Mais malheureusement, c'est pas une belle fin pour la relation. Mais pour chaque individu, je te dirais, sans tout dévoiler de la fin, moi, j'ai adoré ça. Fait qu'il y a une belle finale à tout ça. Mais tu l'as vu, je pense que là, tu l'as sous la main.
3: Oui.
4: C'est particulier aussi comme lecture, parce que quand il y a une prestation live sur le web, à un moment donné, tous les commentaires des internautes qui sont là et qui vont regarder ça, on l'a d'un l'autre côté du texte. Donc là, c'est particulier parce qu'il faut lire d'un côté, puis après ça, on va lire de l'autre côté un peu qu'est-ce qui se passe derrière cette trame-là musicale. Donc c'est particulier.
3: Okay.
4: Au niveau lecture, parce que sur scène, c'était différent. Il y a une présentation visuelle, mais ça, c'est, on est en lecture, faut le prendre différemment.
3: Bon, là, tu as trahi ton âge tantôt en disant que tu es plus ou moins à l'aise avec les médias sociaux et les codes de communication chez les ados. Un adulte s'y retrouve quand même? Là?
4: Oui, on s'y retrouve. Oui, oui. Ça prend quelques tournures de phrases. On comprend un peu là, comment on peut être cru, comment on peut être dur avec les autres, parce qu'on parle de cyber-intimidation là-dedans aussi. Il y a plein de sujets. Là.
3: OK. Alors, cette pièce de théâtre, c'est « It », c'est de Julien Beausègle. C'est publié chez AMAC dans la collection AMAC Théâtre. Merci beaucoup. Merci beaucoup, Marc, de nous avoir
4: plaisir,
3: parlé.
4: Olivier.
3: Et maintenant, j'ai la grande joie d'accueillir Isabelle Dion des éditions Anne et Lorac. Bonjour, Isabelle.
5: Bonjour.
3: Isabelle, qui est chroniqueuse à l'émission, qui nous parle régulièrement de littérature autochtone. Et s'il est une maison d'édition qui laisse une place essentielle et primordiale à la littérature autochtone, c'est bien la maison d'édition Anne et Lorac.
5: Oui, tout à fait.
3: Qui célèbre cette année un anniversaire bien précis, bien particulier.
5: Oui, tout à fait. Cette année, en 2025, on fête les 15 ans des éditions Anne et Lorac. Dans le milieu de l'édition, c'est quand même jeune, 15 ans. Mais c'est quand même intéressant de voir tout le chemin qui a été parcouru. Mais effectivement, il y a une chose qui est restée pendant ces 15 ans-là, puis c'est important de le souligner, pas juste aux 15 ans, mais disons tout le temps dans notre travail au jour le jour, c'est qu'on est vraiment, chez Anne et Lorac, dédié à 100% à la publication d'auteurs et d'autrices autochtones, que ce soit des traductions, que ce soit des auteurs du Canada anglais, que ce soit des textes originaux. Donc, c'est notre créneau. Puis ça, ce type de maison d'édition-là, bien, on est les seuls au Québec à avoir ce créneau-là. Non seulement on est les seuls, mais c'est aussi la seule maison d'édition dont les propriétaires, les copropriétaires sont autochtones. Donc, situé à Wendake, tout juste en haut de la librairie Anénorak. Donc, pas dans le grenier, mais quasiment.
3: Quasiment. Bon, il y a une expression qui dit... que l'invention née du besoin, est-ce que ça s'applique dans le cas des éditions Anénorak? Il y avait un besoin.
5: Il y avait un besoin. Il y avait un besoin autant des lecteurs que de Daniel, qui est le copropriétaire, qui, il y a 15 ans, s'est dit... En fait, il allait dans les librairies et il trouvait aucune littérature dans laquelle il pouvait se retrouver. La réalité Wendat, les réalités autochtones, c'était pas des En fait, il ne voyait pas ça dans les livres, du moins pas couramment, pas de façon accessible. Et il s'est dit, ah, bien, si je ne trouve pas ce que moi, j'aimerais lire, littérature de genre, littérature avec des enjeux autochtones, je vais la faire. Donc, effectivement, donc, le lectorat était au rendez-vous, l'est de plus en plus. Mais il y avait une envie aussi de la part de, d'un entrepreneur, mais un entrepreneur littéraire, comme il aime s'appeler, de satisfaire un besoin qui était certain de ne pas être le seul à avoir, en fait.
3: Bon, moi, ce qui me frappe également, c'est la quantité de publications. Il y a plusieurs auteurs et autrices. Est-ce que ces gens-là attendaient d'être publiés ou si c'est le fait qu'il y ait une maison d'édition qui publie de la littérature autochtone, ça les a convaincus de se lancer?
5: Bien, je pense que c'est un peu des deux. J'aime dire que certains textes qu'on a publiés, que c'était des textes qui seraient peut-être restés dans l'étape de chevet des gens, c'est-à-dire que ça fait des décennies qu'ils travaillent sur ces projets-là. Donc, effectivement, ça a probablement créé quelque chose chez eux, une envie du moins. Et d'un autre côté, il y a aussi des auteurs qui, effectivement, probablement qu'en voyant cette présence-là dans le milieu littéraire, ils se sont dit, mais pourquoi pas? Une maison dans laquelle je serais chez nous, ou du moins on comprendrait les enjeux que j'aimerais aborder. C'est un peu ça aussi. Puis des fois, il y a même des livres qu'on crée sur mesure, c'est-à-dire qu'on encourage des auteurs, on donne des missions à des auteurs pour qu'ils écrivent des choses, puis au final, ça donne des livres. Donc, c'est un peu un mélange de tout, je pense que... Ouais.
3: Et dernière question, il y a une ouverture d'esprit de la part des, entre guillemets, les allochtones par rapport à la cause autochtone. J'imagine que ça contribue aussi à faire en sorte que les éditions Anénorak, qu'on le vende dans les voiles, là.
5: Oui, tout à fait. Je dis souvent que l'actualité nous a aidés, oui. En quelque sorte, malheureusement, même si c'est souvent des annonces qui sont difficiles, des nouvelles qui sont difficiles quand on parle des peuples autochtones. Mais effectivement, ça nous a aidés, ça a piqué la curiosité dans l'esprit des gens. Puis ça, bien, c'est tout ce que ça prend pour entrer dans une librairie et acheter des livres, et en l'occurrence, des livres autochtones dans notre cas.
3: Bon, il n'y a pas que les auteurs et autrices autochtones du Québec. Là, vous publiez des œuvres qui sont éditées, mais ailleurs au Canada, entre autres.
5: Oui, tout à fait. On fonctionne vraiment par coup de cœur. Donc, quand notre directrice littéraire, Sylvie Nicolas, tombe sur un texte qu'elle aime beaucoup, entre autres les livres de Dan Dumont, qui est probablement notre autrice emblématique, disons, de la maison, bien, on ne peut pas résister. Puis, donc, je sais que des fois, les traductions, c'est un petit peu plus difficile à faire vivre sur le long terme, mais pour nous, c'est des textes qui sont non seulement universels, mais qui sont très importants à rendre accessibles pour le public francophone.
3: Bien voilà, bien, Isabelle Dion, merci beaucoup. Donc, on rappelle, les éditions Anénorak célèbrent cette année leur 15e anniversaire. Longue vie, donc, aux éditions Anénorak. Merci beaucoup.
5: Merci.
3: Je vous rappelle que nous sommes au Salon du livre de l'Estrie dans le cadre d'une édition spéciale du Cochocho. Et maintenant, on va s'adresser à Chloé Varin, qui nous arrive avec une nouveauté chez Fonfon, qui a pour titre « Chloé et le secret de la sorcière ». Est-ce que le Chloé, c'est Chloé Varin ou c'est une autre Chloé?
6: C'est exactement la même Chloé, d'accord. Mais un peu plus jeune quand même.
3: Un peu plus jeune.
6: C'est moi à 9 ans. J'ai vieilli un peu depuis.
3: Il y a un film actuellement à l'écran, « Ma belle-mère est une sorcière ». C'est un hasard?
6: Quel hasard formidable. J'aimerais dire, René, que c'est parce qu'on a déjà adapté notre livre, qui est donc bien extraordinaire, qu'ils ont voulu en faire un conte pour tous avant même sa sortie. Mais en même temps, je trouve que c'est une synchronicité, ben oui, absolument vraiment formidable. Puis je trouve ça très drôle parce que vraiment l'histoire est assez semblable et même le personnage de la belle-mère se ressemble, c'est à s'y méprendre, franchement. Okay.
3: Oui, parce qu'on parle des illustrations ici de Catherine Brown-Grenier.
6: Exact, oui.
3: Bon, vous avez travaillé ensemble, c'est la première fois?
6: Oui, c'est notre première collaboration, mais Catherine et moi, on est de grandes amies, donc c'était vraiment un rêve qui prend forme de travailler, de collaborer ensemble sur ce livre-là, qui est un des tout premiers titres, en fait, de la collection Sorbet, qui vient juste de paraître chez Fonfon. Oui, en fait, j'étais déjà un personnage de mes propres livres dans la première mouture, qui était les histoires de lire. Donc, j'avais quatre titres dont j'étais les personnages. Et là, on a décidé de faire grandir les personnages. Et donc, on est dans un roman plus long, plus étoffé, et dans des histoires à savoir d'enquête.
3: D'accord. Bon, rappelle-nous un peu très rapidement l'histoire, l'intrigue, là.
6: En fait, Chloé trouve que son père a de drôles de comportements depuis un certain temps. Depuis la séparation avec sa mère, il était un peu morose, un peu beige aussi dans sa façon de s'habiller. Tout d'un coup, il se met à porter des chemises hawaïennes très colorées. Il part le barbecue un lundi midi de pluie. Il la laisse manger des montagnes de bonbons. C'est louche, très louche. Et donc, Chloé comprend bien assez vite que c'est pas pour rien que son père a changé de comportement. C'est qu'il a une nouvelle copine. Copine très colorée, que Chloé soupçonne immédiatement d'être une sorcière. Et ce qu'elle va découvrir est tout aussi incroyable. Et ce qui est d'autant plus incroyable là-dedans, c'est que tout ça est vrai, ou presque. Ah. Même la finale que je ne peux révéler, parce que quand
3: on vous laisse quelques surprises.
6: Mais tout ça est fortement inspiré de folles aventures vécues alors que j'étais enfant.
3: D'accord. Donc, l'idée germe depuis longtemps ou...
6: Non, pas tellement. En fait, c'est Fonfon qui m'a... Quand ils ont décidé de lancer cette collection-là, m'ont approché puisque j'avais participé à la mouture précédente. Et ça s'est fait assez vite. Après, j'étais bien inspirée.
3: Bon, parle-moi de cette collection, parce que tu as publié de bon nombre de
6: livres. C'est mon 39e à 39 ans. Oui.
3: À des âges différents. Est-ce que l'adaptation est facile?
6: Oui, bien, moi, j'adore ça, d'écrire pour différents publics parce que je m'ennuie jamais. Souvent, j'écris deux livres en même temps. En ce moment, j'écris un livre pour les tout-petits, tout en écrivant un livre pour les jeunes adultes. Donc, je suis jamais dans les mêmes pantoufles. J'aime ça, je m'ennuie pas.
3: Et il y a plusieurs éditeurs là, qui ont fait de Chloé Varin une autrice vedette.
6: Oui, je suis un peu éparpillée. J'aime tout le monde, donc j'ai envie de collaborer avec beaucoup de monde, ce qui se reflète quand même dans la variété des maisons d'édition avec lesquelles je publie.
3: Et quand le 40e, on était 39, est-ce que le 40e est déjà en préparation?
6: Oui, il va sortir dans quelques semaines, le 4 novembre précisément.
3: 4 novembre.
6: Et ce sera un cherche-et-trouve, un cherche-et-trouve qui se lit comme une histoire.
3: Bon, ben j'irai l'acheter, c'est le jour de mon anniversaire.
6: Ah, ben voilà, un cadeau pour
3: toi. Une autre bonne raison, pour moi, de René à René.
6: Voilà.
3: Et je confirme que la belle-mère en question ressemble étrangement à Marilyn Castonguay qu'on retrouve dans le film Ma belle-mère est une sorcière.
6: Est-ce que c'est arrangé avec le gars des vues?
3: Je ne sais pas.
6: Je ne sais pas non plus. Mystère.
3: Mystère. Chloé Varin, merci beaucoup. Et puis, bravo donc pour cette carrière d'autrice assez florissante quand même.
6: Merci beaucoup. Au plaisir.
3: Et j'ai la joie d'accueillir Geneviève Rioux. Bonjour, Geneviève.
7: Salut, René. Ça me fait plaisir d'être là.
3: Geneviève, tu m'as appris, avant d'entrer en onde, une excellente nouvelle concernant ton roman « Même pas morte ».
7: Oui. Tout à
3: Alors,
7: fait.
3: Partage cette excellente nouvelle à tous ceux et celles qui écoutent l'émission.
7: Ben, même pas mort, t'as pas terminé sa tournée du monde parce qu'il s'en va en Europe cet hiver. À partir de janvier, il va être publié en Europe aux éditions Stock. Fait que j'ai absolument comblé. Là, c'est au-delà de mes attentes déjà de vivre ça avec.
3: Est-ce que tu savais qu'il y avait des démarches qui avaient été entreprises?
7: C'était dans les intentions, mais après, entre le rêve et la réalité, il peut se passer toutes sortes d'affaires.
3: Oui, d'accord.
7: C'est une grande joie que ça se produise vraiment, puis déjà, dès janvier.
3: Mais en même temps, c'est un thème universel. Ça pourrait très bien être publié aux États-Unis, en Australie, partout dans le monde.
7: Malheureusement, c'est un thème universel. Mais on espère, si ça peut poursuivre son chemin, rejoindre d'autres publics encore, ça va me toucher, ça va me faire plaisir, vraiment.
3: Est-ce que tu penses, dans les discussions que tu as eues avec ton éditeur, est-ce qu'il y a des modifications qui devront être apportées au texte? Parce qu'il y a peut-être des québécismes qui se retrouvent dans ce livre.
7: On a fait un glossaire pour les québécistes qui sont moins accessibles, là, comme se faire chauffer la couenne.
3: Oui.
7: C'est un petit peu loin du français de France. Fait que oui, il y a eu un glossaire pour ça, mais on a décidé de garder la narration assez proche du joual quand il s'agissait français de Toué, mais avec une note toujours dans le glossaire pour comprendre la référence puis qu'on puisse l'approprier outre-mer. Mais oui, on a décidé qu'on le gardait puis qu'on l'intégrait dans sa transition vers l'autre continent.
3: Ouais, est-ce que tu me disais aussi, c'est que la page couverture va demeurer essentiellement la même? Parce que des fois, il y a des publications qui sont faites en Europe où la page couverture est complètement différente.
7: Oui, bien, ça a été le même principe pour Gabriel Filtoshiba. Ils ont gardé le dessus de Exa. Ils ont joué avec les couleurs. Même principe, donc on garde le portrait, le magnifique portrait de Melissa Wilcox, mais on change un peu les teintes de bleu. On met la couleur stock, en fait, sur le produit final.
3: Geneviève Rioux, ben bravo. Et puis, longue vie à ce roman, ce récit en France et qui sait, peut-être en Europe, Belgique, Suisse. Et après, ben, on peut multiplier le nombre de pays souhaités.
7: À travers le monde.
3: Voilà, c'est ça. Merci beaucoup, Geneviève.
7: Ça fait plaisir.
3: Je vous rappelle que vous êtes à l'écoute d'une édition spéciale du Cochon Show enregistrée au Salon du livre de l'Estrie. C'est une édition qui a pour thème « Résister ». Et au cours de la prochaine demi-heure, j'aurai l'occasion de m'entretenir avec Marie Robert. Nicolas F. Paquin va venir nous parler de son magnifique album illustré aux éditions La Bagnole, L'étonnante maison de Madame Victoria. J'aurai l'occasion de m'entretenir également avec l'autrice Christiane Vanney, qui signe le roman Ressources naturelles. Et nous aurons également l'occasion d'entendre Richard Mignot en toute fin de deuxième partie de cette édition spéciale du Cochon Show enregistrée au Salon du livre de l'Estrie.

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1: Nous poursuivons cette édition spéciale du Cocho Show au Salon du livre de l'Estrie, enregistré au Centre de foire de Sherbrooke. Je remercie d'ailleurs la direction et l'organisation du Salon du livre de me permettre d'enregistrer cette émission ici au Centre de foire. C'est la 4e édition et à chaque fois, j'ai un immense plaisir de pouvoir rencontrer mes chroniqueurs et mes chroniqueuses, les membres de mon équipe de rêve, équipe de feu. Et de cette équipe, nous avons Marie Robert. Bonjour, Marie.
2: Bonjour, René.
1: Marie, je sais que tu aimes lire plusieurs choses, entre autres les romans policiers.
2: Oui, particulièrement les romans policiers. Et j'irais même jusqu'à dire particulièrement ceux d'André Jacques.
1: Ben voilà. Alors, c'est du livre d'André Jacques que tu as choisi de nous parler. En fait, c'est sa plus récente publication qui a pour titre « Jeux d'ombre ». Et c'est une enquête avec le fameux Alexandre Jobin, qui est antiquaire, mais qui, à 16 heures, mène des enquêtes.
2: À vrai dire, c'est le 5e volet des aventures d'Alexandre Jobin. Donc, 5 romans, c'est le 5e où on parle d'Alexandre Jobin. Mm-hmm. C'est l'enquêteur fétiche d'André Jacques. C'est un ex-agent des services de renseignement militaire qui s'est recyclé, on le sait, en antiquaire à Montréal. Alors, si tu veux, je peux peut-être commencer par un petit résumé de l'intrigue.
1: Ben
2: parce
1: oui,
2: que
1: ben oui.
2: C'est une grande intrigue. Il y a beaucoup de personnages. Il se passe beaucoup de rebondissements, comme on les aime d'ailleurs dans les romans d'André Jacques.
1: Oui, absolument.
2: Alors, voici donc l'essentiel du récit. En passant, dans les derniers romans, souvent, M. Jacques nous amenait dans d'autres pays qu'il allait visiter d'ailleurs lui-même avant d'écrire.
1: Absolument.
2: Pour pouvoir dire que vraiment, sur ce coin de rue-là, c'est vraiment cet édifice-là qu'on décrit. Mais cette fois-ci, ça se passe à Montréal. Okay. Il y a quand même des personnages qui sont allés du côté de Paris ou de Londres, mais l'intrigue se passe à Montréal.
1: Principalement, oui.
2: Alors, si tu me permets, je vais lire, je vais faire un petit résumé, là, pour un grand résumé, à vrai dire, parce qu'il se passe plein de choses. Alors, de retour d'un voyage dont elle a caché la véritable nature à son chum Alexandre, la belle Chrysanthi étant la blonde d'Alexandre Jobin, est brutalement attaquée par deux inconnus et laissée pour morte. Plongée dans un coma artificiel, elle a de très minces chances de survie. Alors, on devine que pour Alexandre Jobin, c'est un véritable cauchemar. Et c'est bien entendu qu'il se promet de venger cette tentative de meurtre, mais qui ignore tout de l'identité des agresseurs et des motifs de cette attaque. Pire encore, Alexandre Jobin est même suspecté lui-même par les enquêteurs de la police avec lesquels il a toujours eu des rapports tendus de toute façon. Alors, il va apprendre que son ami ne suivait pas un stage dans un musée d'Ottawa, mais qu'elle revenait plutôt d'un séjour à Londres en mission pour les services secrets canadiens. Il n'en savait rien. Alors que la jeune femme lutte pour sa vie, Jobin est bien décidé à retrouver et à punir les agresseurs. Il se lance alors dans une enquête qui s'avère vite un véritable panier de crabes impliquant des motards criminels, la mafia italienne, des gangs de rue et autres groupes criminels engagés dans une lutte de pouvoir. Mais là, il y a vraiment beaucoup de choses qui se passent.
1: C'est tout un défi, parce qu'autant d'intrigues bien ficelées, il faut que ça tienne la route.
2: Absolument. Alors, conscient de l'ampleur de la situation et des nombreuses ramifications, persuadé que sa vie et celle de Chrysanthi sont menacées, Alexandre Jobin demande l'aide de sa fille, Pavie. On se rappelle? Rappelons-nous la bataille de Pavie qui avait été publiée en 2015 et pour laquelle André Jacques avait reçu le prix Saint-Pacôme du roman policier. Alors, Pavie revient. C'est une tueuse redoutable, doit-on dire. Elle va s'en mêler, provoquer tout un chaos. S'en suivra une série de rebondissements au cours desquels de nombreuses têtes vont tomber.
1: Et voilà. C'est sûr que c'est bien d'avoir lu les romans précédents pour connaître les personnages, mais c'est pas essentiel.
2: Absolument. Le roman est autonome en soi.
1: C'est ça.
2: Mais bon, c'est sûr que quand on voit revenir Pavie, puis comme tout bon lecteur d'un même auteur et qu'on suit d'une... Il écrit aux 3 ans. Cette fois-ci, ça faisait 4 ans. On avait tous hâte. On se demandait ce qui arrivait. Mais c'est toujours intéressant de voir revenir les personnages des précédents.
1: Exactement.
2: Donc, ça valait la peine d'attendre, par contre. À l'avis de plusieurs critiques littéraires, et je dirais, à mon humble avis, moi de même, probablement que c'est un des meilleurs romans d'André Jacques, sinon le meilleur. Vraiment. Plein de rebondissements, c'est très rythmé, c'est rapide. Ça, on surprend le lecteur dans les détours à chaque chapitre. Tu sais, le genre de livre où on finit un chapitre en se disant « Faudrait bien que j'aille dormir. » Finalement, tu commences le chapitre suivant parce que tu veux savoir ce qui va arriver. Alors, c'est vraiment exceptionnel, je dirais, comme roman thriller. On peut dire thriller aussi dans ce cas-ci, parce que ça se passe très, très, très rapidement. Alors, on retrouve le style d'André Jacques. Son niveau de langage, le niveau de langage des personnages est particulièrement ciselé. Là, c'est fascinant. Il y a de l'humour, toujours. Alors, André a de l'humour lui-même, et son personnage, Alexandre Jobin, aussi. C'est pas rare qu'on éclate de rire en lisant le roman.
3: Effectivement.
2: Malgré tout ce qui se passe. Bref, André Jacques nous tient en haleine dans 428 pages, quand même. Mm-hmm. Et le lecteur n'a aucun répit jusqu'à la dernière ligne. Mais, René, Crisanti, là,
3: oui.
2: Survivra-t-elle à son agression?
3: Ah, la question.
2: Il faudra lire Jeux d'ombre pour le savoir.
3: Absolument. Jeux d'ombre, donc, de André Jacques, publié aux éditions Druides. Merci beaucoup, Marie.
2: Plaisir.
3: Maintenant, j'ai la grande joie d'accueillir un auteur établi ici en Estrie depuis déjà plusieurs années, Nicolas F. Paquin. Nicolas, bonjour.
4: Bien le bonjour, René, comment ça va?
3: Ça va très bien, Nicolas. Ah, ben j'ai eu à quelques reprises l'occasion de m'entretenir avec toi à propos de tes publications passées. Et j'ai été très, très surpris de constater que c'est complètement autre chose que tu nous proposes aux éditions de La Bagnole avec les illustrations de Lucie Crovato, L'étonnante maison de Madame Victoria, parce que ce que tu as publié jusqu'à présent était lié principalement à la Seconde Guerre mondiale et aux francophones qui sont allés au combat.
4: Et pourtant, c'est la même affaire. C'est la même affaire, c'est de fouiller un peu la mémoire et de l'adresser au bon public. C'est de faire la bonne chose au bon moment, d'être au bon endroit. Ça fait que la journée où je me suis dit, en restaurant ma vieille maison, puis en me disant, OK, là, il y a un enfant qui trouve ça bizarre, ce que je suis en train de faire dans la façade. OK, il y a une histoire à raconter. Je vois que les enfants peuvent être sensibles aux belles choses, mais faut leur parler tout de suite de patrimoine. C'est pas attendre quand ils sont rendus à 30 ou 40 ans, de leur dire, là, il faut commencer à rénover des maisons qui tombent en morceaux. Il faut que l'enfant, quand il est encore jeune, il ait le goût du beau, pour que quand il devient adulte, il prenne soin de ce qui existe, pas qu'on ait tout le temps à recommencer. Ça fait qu'en quelque part, c'est la même chose, sauf que, bien, enfin, j'avais le temps de parler d'autre chose que de Seconde Guerre mondiale.
3: Bon, je sais également que tu as une galerie d'art, que tu as toi-même en partie restaurée, rénovée. Donc, la restauration ou le patrimoine, c'est quelque chose qui te tient à cœur. Parlons de cette étonnante maison de Madame Victoria. Moi, j'ai appris plein de termes qui, normalement, sont associés à notre imaginaire autrement. Par exemple, guillotine, on a également ici œil de bœuf, corbeau.
4: Ou encore des ardoises en écailles de poisson.
3: Voilà, c'est ça.
4: Ça fait que tous ces termes-là, ben ils ont deux sens possibles. Hein? Des écailles de poisson, ben ça, si on en met des vrais sur une maison, ben ça va sentir mauvais. Puis oui, si ça. On commence à mettre des dentelles après une galerie, ben quand il va mouiller, ça va devenir pas mal imbibé.
3: Voilà.
4: Sauf que ça a un véritable sens en architecture et c'était l'occasion de montrer les belles choses d'une maison. Mais quand on les explique pas, qu'est-ce que ça peut faire comme maison complètement tordue?
3: Oui, c'est ça. On pourrait quasiment penser que c'est une maison hantée avec des fenêtres en guillotine.
4: Bien, c'est ça qui est le fun. C'est qu'à mesure que Mme Victoria raconte qu'est-ce qu'elle va faire avec sa maison, elle raconte ça au petit Léonard, mais Léonard, il écoute la madame puis il se dit... Non, mais là, c'est parce qu'elle me prend vraiment, vraiment pour un abruti, parce que ça se peut pas une maison comme ça, jusqu'à ce qu'elle présente vraiment les plans de la maison, la photo ancienne, et qu'ils s'aperçoivent que la maison va être beaucoup plus belle une fois restaurée que quand elle est abandonnée.
3: Bien, tellement. Et parle-moi des barottins. Des barottins?
4: Oui, des barottins, hein, qui sont des petits barreaux là, qu'on met là, sur une galerie.
3: C'est exactement.
4: Ou encore les gardes-corps. Mm-hmm. Alors, l'enfant, il mélange ça avec des gardes du corps. Il s'imagine qu'il y aura des gardes du corps de chaque côté de la maison. Donc, ça fait un bel imaginaire. Et Lucie Crovato, qui est une illustratrice
3: exceptionnelle. J'allais justement arriver aux illustrations. Hein?
4: Ben oui.
3: Ben, parle-moi du travail que tu as eu avec elle.
4: Écoute, moi, quand Lucie Pépineau, qui est éditrice à La Bagnole, m'a dit, écoute, Nicolas, tu pourrais travailler avec Lucie Crovato parce que Lucie Crovato est une fan de patrimoine bâti. Ben là, je me suis dit, OK, non, mais je ne demanderai pas une autre faveur. C'est extraordinaire. Donc, oui, Lucie est elle-même une mordue de vieille maison. Donc, elle a été chercher le détail, la finesse de ce que peut être
3: extraordinaire.
4: Un album sur le patrimoine. Alors, quand on regarde l'album, quand on le lit, il y a différentes couches de lecture. On peut lire mon histoire, qui est somme toute amusante.
3: Ouais.
4: On peut regarder les images en lien avec l'histoire ou on peut tout simplement s'asseoir et regarder les dessins de Lucie et découvrir la magie de cet univers-là. Le petit chat qui se promène, on dirait qu'il s'apprivoise à mesure que les personnages jasent ensemble. Le visage de Madame Victoria, qui est une illustration inspirée du visage de la reine Victoria quand elle était jeune.
3: Ah oui, OK, oui.
4: Tout ça en lien avec la maison victorienne.
3: Ben voilà.
4: C'est amusant.
3: Tout est dans tout, comme vous disiez l'expression.
4: Tout est dans tout.
3: Et le petit Léonard, est-ce que c'est le petit Nicolas?
4: Ben non, mais en fait, ça aurait été Madame Victoria qui aurait dû être Monsieur Nicolas, mais
3: ah ouais?
4: Ben, je voulais avoir un personnage féminin comme personne qui restaure la maison. Et le petit Léonard, ben c'est inspiré du fait que dans mon ancien village, ben il y avait un petit bonhomme qui m'avait regardé travailler et j'avais une amie dans le village dont le fils qui venait de naître s'appelait Léonard. Alors, je me suis dit que c'était une belle occasion de faire un clin d'œil.
3: Mais est-ce que tu étais aussi sensible au patrimoine lorsque tu avais l'âge de Léonard?
4: Oui. C'est ça qui est complètement fou, c'est que les vieilles maisons m'ont toujours fasciné. Je ne savais pas pourquoi, puis je pense que c'est en vieillissant que je m'aperçois que, OK, c'est parce que ces bâtiments-là, ils ont quelque chose à raconter. Mm-hmm. Puis j'aime ça qu'on me raconte des histoires, mais des histoires vraies. Il y a une vie à l'intérieur de ça. Donc pourquoi ne pas l'entretenir, cette vie-là? Ça fait que, dès l'âge de Léonard, j'avais une fascination pour les vieilles maisons.
3: Bon, Nicolas, j'imagine que tu es particulièrement fier de cet album parce que on apprend plein de choses, mais c'est surtout sur le plan esthétique que les éditions de La Bagnole ont fait un travail exemplaire. Là.
4: C'est comme s'ils rendaient hommage à mon texte en faisant ça, en me maillant à Lucie, qui a fait, entre autres, aussi là, la gardienne du musée de Simon Boulris.
3: Ouais.
4: Ben, c'est un hommage à nos vieilles maisons, puis ça permet de passer la mémoire de ceux qui ont été là vers ceux qui seront là après nous, parce qu'il y en aura toujours.
3: Ben, je pense qu'on va conclure comme ça, Nicolas. C'est trop beau comme conclusion.
4: Écoute, je te remercie puis on se dit à la prochaine, mon cher.
3: Voilà, René. L'étonnante maison de Madame Victoria, signée Nicolas F. Paquin et aux illustrations Lucie Crovato. C'est aux éditions de La Bagnole. Merci beaucoup, Nicolas.
4: Merci.
3: Maintenant, on va s'intéresser à un roman avec nul autre que mon chroniqueur de polar, Richard Mignot. Bonjour, Richard.
5: Bonjour, René.
3: Richard, tu es un habitué des salons du livre. Tu as l'occasion de rencontrer les personnes qui lisent ce que tu diriges. Parce que avant de parler du livre dont tu as choisi de nous parler, parlons de cette toute récente publication aux éditions Druides, Pensées composées.
5: Oui, c'était une façon pour moi d'allier deux passions, la passion des nouvelles, que j'adore lire des nouvelles, et l'histoire. Donc, à ce moment-là, j'ai pensé à demander à 12 romanciers et romancières de se choisir un personnage historique et de le mettre en scène dans une fiction. Puis en même temps, j'ai demandé à un historien d'écrire la véritable histoire. Donc, en lisant Pensées composées, vous partez de la fiction pour vous rendre à l'histoire. Et c'est en alternance comme ça pour 12 personnages et un 13e qui est de ma famille.
3: Voilà, c'est ça, exactement. C'est un plaisir que tu as de diriger ces recueils de nouvelles, parce que c'est pas le premier. Il y a Meurtre au musée, Meurtre à la bibliothèque, ou Crime à la bibliothèque, plutôt.
5: Crime à la bibliothèque, Crime au musée, c'était pour les adultes.
3: C'est ça.
5: Ensuite, il y a eu Les mystères pour les enfants. Mystère à l'école.
3: Mm-hmm.
5: Et évidemment, au niveau historique, il y a eu De Racine et de Meaux qui a été publié aux éditions Septentrion.
3: Ouais, tout à fait.
5: Mais Pensées composées, c'est le 9e recueil que je dirige.
3: Bon, là, on ne va pas parler d'un livre que tu as dirigé, mais que tu as lu avec joie. C'est aux éditions La Bagnole. C'est de Louis Aymon, L'ombre dans ma chambre, livre que j'ai d'ailleurs reçu il y a de cela quelques jours. Et lorsque j'ai vu le nom de Louis Aymon, ça m'a fait plaisir parce que c'est un auteur que j'aime beaucoup. Il a, entre autres, publié un album illustré, La vieille voiture, que j'avais particulièrement aimé. Alors, parle-moi de L'ombre dans ma chambre.
5: Bon, premièrement, mon cher animateur et mon ami, est-ce que en vous couchant, quand vous étiez jeune, vous aviez peur des fantômes?
3: J'avais surtout peur des fantômes et des monstres sous mon lit.
5: Exactement, parce que les fantômes, ils peuvent être en dessous des lits, ils peuvent être dans les garde-robes.
3: Absolument.
5: Comme enfant, on est vraiment pris là-dedans. On sait que les maisons peuvent être hantées. Mais ce qui arrive, c'est quand on devient adolescent, on oublie ça. On ne croit plus aux fantômes. Il y a un méchant auteur qui s'appelle Louis Aymon qui a décidé de nous dire maintenant, à nous les adultes et aux ados, que les fantômes, ça existe pour le vrai.
3: Ben voyons.
5: Et voilà.
3: OK.
5: L'ombre dans ma chambre, c'est un fantôme. C'est des fantômes. Alors, je vous en parle un peu.
3: Oui, oui, oui.
5: OK, ben oui. Donc, on sait que quand il y a des fantômes, on a vu le film Ghostbusters il y a très longtemps, on sait qu'il y a des personnes qui sont spécialisées dans la recherche des fantômes.
3: Oui.
5: Et le livre de Louis Aymon, c'est dans cette optique-là, c'est qu'il y a deux personnages. Une qui s'appelle, oh, ça me prend mon papier, n'est-ce pas? Une qui s'appelle Amélie Catelot,
3: oui.
5: Qui est une spécialiste des fantômes. Puis en plus, c'est qu'elle a un don particulier, elle perçoit les fantômes. Elle peut les reconnaître.
3: OK, c'est tout un pouvoir, ça.
5: C'est tout un pouvoir. Mais pour être chasseuse de fantômes, ça aide beaucoup, d'ailleurs.
3: Oui, effectivement.
5: Et son collègue Philippe Gomez, qui est un photographe, qui vient l'aider. Et ils ont deux enquêtes à faire. Une première enquête, ça se passe dans un dépanneur, avec un pot de mélasse. Mais ça va se régler peut-être, on ne sait pas. La deuxième enquête est beaucoup plus grande, beaucoup plus élaborée. C'est une enquête dans une maison où il y a un fantôme qui a une drôle d'odeur. Je ne vous dirai pas laquelle, parce que ça va vous donner un indice de ce qui s'est passé avec le fantôme.
3: OK.
5: Le travail de nos deux collègues qui chassent les fantômes, c'est de trouver l'élément qui fait en sorte que ce fantôme-là ne peut pas passer à la vie éternelle tranquillement. Donc, il faut trouver qu'est-ce qui a fait en sorte qu'ils sont devenus des fantômes et qui errent comme ça dans certaines maisons. Mm-hmm. Et c'est ça le travail de nos deux collègues. Et ils vont travailler bien fort. Puis ce que je me suis rendu compte en lisant ce livre-là, surtout qu'il doit être très bien informé, c'est que le travail des chasseurs de fantômes ressemble beaucoup aux polars.
3: Oui.
5: Aux policiers. Il faut qu'ils fassent des enquêtes, il faut qu'ils trouvent qu'est-ce qui s'est passé pour arriver à dire aux fantômes, ben là, ton problème est réglé, tu peux aller te reposer tranquillement pour le reste de tes jours.
3: Ah, c'est aussi simple que ça.
5: C'est aussi simple que ça.
3: Okay.
5: Mais il faut le trouver, par exemple.
3: Oui, oui.
5: Et ça prend 200 quelques pages pour les trouver.
3: D'accord.
5: Donc, il y a du travail à faire à ce niveau-là, mais ce qui est intéressant, c'est qu'on suit l'enquête, on suit le travail, puis en même temps, on apprend pourquoi ces gens-là ont eu cette difficulté-là. C'est très, très intéressant. Bon, c'est sûr que Louis Aymon, c'est un excellent auteur qui a du bagou, mais qui a aussi un historique, une biographie assez importante. Il y a des courts chapitres, ça passe vite, ça se lit bien. Donc, puis, on n'a pas de crainte trop d'avoir peur des fantômes. Ils sont relativement sages, donc ça nous permet de dire que ce livre-là, ça serait peut-être pour les jeunes ados de 11 ans à 111 ans.
3: À 111?
5: À peu près à 111. Okay. À 112, ça commence à être un peu plus difficile, mais entre 11 ans et 111, c'est très bon.
3: Bon, on avait 7 à 77, maintenant on a 11 à 111.
5: Et voilà, et voilà.
3: D'accord.
5: Alors, et je pense que ça devrait se continuer. Parce qu'il y a, vers la fin, il y a quelques éléments qui nous disent que ça va être possiblement qu'il y ait un deuxième tome.
3: OK, une fin ouverte.
5: Oui, oui.
3: OK. Alors, tu nous rappelles le titre et l'auteur?
5: Le titre, L'ombre dans ma chambre, de Louis Aymon, c'est aux éditions La Bagnole.
3: Bien, merci beaucoup, Richard Mignot. Je vous rappelle que nous sommes au Salon du livre de l'Estrie, dans une spéciale du Cochocho. Et maintenant, ben, j'ai la joie d'accueillir Christiane Vanet. Christiane Vanet, bonjour.
6: Bonjour.
3: Ça me fait grandement plaisir de vous recevoir. Je vous avais raté avec Faune, alors je peux me reprendre avec Ressources naturelles.
6: Ben merci. Moi aussi, ça me fait plaisir d'être là.
3: Alors, parlons de ce livre qui se veut un peu environnementaliste. Est-ce qu'on peut s'exprimer ainsi? Rappelez-nous un peu l'intrigue principale.
6: Oui, l'intrigue principale. Ben oui, tout à fait. Pour moi, c'est un mélange de littérature environnementale, de littérature d'anticipation, tout ça. C'est l'histoire de Clémence, qui est directrice des communications dans une grande entreprise, dans un Montréal un peu légèrement futuriste,
3: oui.
6: Où finalement, la gestion de la nature a été un peu privatisée, et donc l'agence Torrent pour laquelle elle travaille gère des catastrophes qui sont comme la montée des eaux, la disparition des abeilles et tout ça. Et là, un jour arrive cette catastrophe la vie disparaît du Saint-Laurent. Et cette catastrophe-là va être celle de trop pour elle. Donc, ça va la mener dans une remise en question vraiment profonde de son action, de son rapport à l'univers, à la nature, au Québec, au territoire.
3: Bon, dans Faune, ça avait été également exploité. C'est une préoccupation chez vous. C'est une façon pour vous d'éveiller les gens à cette réalité, à cet environnement qu'on fout à l'air, en quelque sorte?
6: Oui, mais je ne sais jamais trop comment prendre cette question-là, parce que je pense que j'écris d'abord par fascination pour le monde qui nous entoure. Tu sais, ouais. Mon rapport à l'écriture est beaucoup un rapport d'essayer de comprendre, d'approfondir, de chercher. Puis en même temps, c'est sûr que, considérant l'époque de crise dans laquelle on vit, qui est quand même une crise qui est rendue vraiment très multiforme et très multifacette, c'est difficile de pas avoir l'impression qu'il faut un peu changer les choses par l'écriture aussi. Donc, c'est sûr que ce serait difficile pour moi d'écrire des choses qui soient pas ancrées dans la défense de certaines valeurs à travers la crise d'aujourd'hui. Mais c'est vrai que c'est un livre qui n'est pas nécessairement... c'est militant pour une chose ou une autre, mais qui pose plus des questions. C'est sûr que moi, j'ai des idéologies, si vous voulez, en arrière de ça, qui vont pas à l'encontre de l'idéologie dominante toujours, qui vont pas dans le même sens, je veux dire, qui vont plutôt à l'encontre.
3: Oui, c'est ça.
6: Mais c'est ça, c'est un livre qui, je pense, est un livre de remise en question avant tout.
3: Bon. Ressources naturelles, ressources humaines aussi. Il y a deux éléments qu'on retrouve dans ce livre.
6: Oui, j'ai beaucoup hésité pour le titre, parce que c'est un titre qui, en fait, a une valeur un peu... subversive, parce que je trouve qu'en fait, il y a une grande, grande violence dans ces termes-là, ressources naturelles, ressources humaines. On parle beaucoup, tu sais, de l'extractivisme, de comment on épuise la terre, du fait que, tu sais, une forêt, c'est pas juste comme une potentielle réserve de bois et tout. Mais je trouve qu'on a le même rapport avec les ressources humaines, c'est-à-dire on les voit comme des réserves d'énergie, de productivité. Et puis finalement, ce livre-là, il est né dans une espèce de... colère, je dirais. Il y a quand même une colère qui porte ce livre-là autour de cette idée qu'on épuise beaucoup les gens à faire des choses qui épuisent la terre, et puis que tout ça nous amène dans une espèce de cycle qui a vraiment pas de sens, tu sais, pour personne, parce que dans le fond, pourquoi aujourd'hui on travaille autant, c'est qu'on est beaucoup dans une mentalité de productivité, d'efficacité qui vient du capitalisme, puis de ce même capitalisme qui accélère l'exploitation des ressources naturelles. Donc quand on détruit la terre, c'est nous-mêmes qu'on détruit aussi. Puis c'est pas juste parce qu'on est la nature. Évidemment, on est la nature, on est des animaux, on est des êtres qui ont besoin de soleil et de sel, comme les êtres qui vivent dans la mer ou sur les terres, mais on est aussi pris dans le même cycle vicieux. Puis c'est pas vrai que le confort actuel capitaliste, c'est un état de rêve. Pour moi, il y a quelque chose d'un peu cauchemardesque dans tout ça.
3: Bon, dans ce qu'on retrouve de cauchemardesque dans Ressources naturelles, c'est cette zone noire dans le fleuve Saint-Laurent. Certains diront que c'est exagéré. Vous, vous dites que ça peut être réaliste?
6: Non, je dirais pas que c'est nécessairement réaliste tel que ça se présente, parce qu'il y a un côté un peu fantastique. Ouais. Néanmoins, je pense que c'est quand même ce qu'on vit, c'est-à-dire que ça, c'est un peu poussé plus loin, c'est poussé avec les armes de l'imaginaire, mais c'est sûr qu'on vit déjà dans un monde où se raréfient certaines formes de vie au profit d'autres, et où s'accumulent les objets. Je pense que c'est beaucoup ça, le monde des ressources naturelles, c'est-à-dire qu'il y a de moins en moins d'espèces animales, de plus en plus de robots pour les gérer. Donc, on extrait de la terre des minéraux pour créer des solutions technologiques à des problèmes qui sont liés notamment à la disparition des êtres vivants. Donc, je ne crois pas que ce soit réaliste, mais je crois qu'en fait, l'imaginaire nous aide quand même beaucoup à penser le monde contemporain. Puis, moi, mon rapport à l'écriture, c'est beaucoup ça aussi, c'est de passer par des images très fortes pour finalement mieux comprendre ce qui est vraiment là devant nous. Puis il y a beaucoup de choses présentes dans le roman qui sont en fait déjà réelles. Tu sais, des gens qui veulent envoyer des diamants dans l'atmosphère pour renvoyer le soleil, pour que ça reflète le soleil puis qu'on chauffe moins, ça existe. Des gens qui veulent envoyer des robots pour polliniser les fleurs, ça existe. Tu sais, il y a énormément de choses qui existent déjà. Puis c'est sûr que c'est un livre qui est porté un peu par la crainte que ce soit des solutions qu'on décide de mettre en œuvre de façon très large, alors qu'elles sont un petit peu de la poudre aux yeux.
3: Oui. Et terminons avec l'aspect qui a un peu de réalisme magique aussi dans votre roman.
6: Oui, oui, c'est un livre éclectique. Hein? Il y a de la littérature d'anticipation, il y a du réalisme magique. Tu sais, c'est drôle parce que je sors aussi d'une discussion ici au Salon du livre sur le rôle de l'écriture dans les changements sociaux et tout ça. Puis on se disait qu'est-ce qu'on peut faire, parce que souvent on a l'impression que la crise nous dépasse et tout. Puis finalement, moi, ma réponse maintenant à ça, c'est beaucoup... par l'émerveillement, parce qu'on a beau être dans une époque, tu sais, très difficile, très inquiétante, puis ça peut nous écraser. Moi, ce qui me fait du bien, c'est de revenir à ce rapport-là de magie de l'univers. Tu sais, je trouve ça quand même magique qu'on soit là malgré tout. Tu sais, oui, ça va pas bien et tout, mais on aurait très bien pu ne pas être là. Tout ça pourrait très bien disparaître. Puis pour moi, c'est quelque chose qui peut nourrir le sentiment d'amour envers ce qui est là, puis d'émerveillement, puis de... Tu sais, la nature est pleine de choses qui sont plus grande que la réalité, tu sais, des poulpes géants. Tu sais, moi, je trouve ça fascinant aussi qu'on veuille justement créer des robots qui vont remplacer les abeilles. Tu sais, à travers tout ça, je pense qu'il y a un rapport de curiosité qui s'exprime dans le réalisme magique, justement, qui dit, mais la réalité, en fait, c'est déjà magique. Puis moi, ça, je pense que ça nous porte.
3: Ah, ben, on va finir comme ça. Hein? Merci beaucoup, Christiane Vanat. Je rappelle que votre plus récente publication a pour titre « Les ressources naturelles ». Et ça avait été précédé d'un roman qui avait pour titre « Faune », qui a connu un énorme succès quand même, tant sur le plan populaire que sur le plan critique.
6: Oui, ça a bien été. Puis il a même voyagé. Ça a été un grand bonheur. Mais c'est un grand bonheur aussi de pouvoir progresser, d'apprendre d'une deuxième publication aussi.
3: Bien, merci beaucoup. Alors, je rappelle que c'était mon entretien avec Christiane Vanat qui signe le roman « Ressources naturelles ». Merci beaucoup, Christiane.
6: Merci.
3: Je vous rappelle que nous sommes au Salon du livre de l'Estrie dans le cadre de l'enregistrement d'une émission spéciale du Cochocho.

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4: 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Le vendredi 23 octobre à 19h30, rejoignez-nous pour l'ouverture de la 15e édition du FrancoFest pour une soirée en musique avec le groupe acadien au son blues, rock et folk, les Blue Charms, et le groupe trad québécois, le Diable à 5. Rendez-vous à la Chaloupe au 3151 rue Oxford. Pour plus d'informations et pour acheter des billets, visitez eo-halifax.ca et cliquez sur l'onglet « Événements ». 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Les participants pourront découvrir des ressources locales, des organismes communautaires, des clubs, des exposants, des démonstrations militaires, des activités familiales, du divertissement et bien plus encore. Rendez-vous le samedi 12 septembre à 10h au Sea King Club à Shearwater. 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

0: Je vous le recommande grandement. C'est un grand roman que j'ai adoré.
1: J'ai beaucoup aimé l'originalité, la thématique. Ça fait du bien. Ça fait un petit vent de fraîcheur de lire là-dessus.
2: Un 5 étoiles.
1: Oh, oui, moi, j'ai clenché ça en deux jours. Là.
3: Même si je l'ai lu deux fois, la troisième, j'ai encore le goût de voir des images. Donc, c'est dire, c'est un très, très, très beau livre.
2: Toujours aussi excellent.
4: Oui, très, très bonne lecture.
2: C'est un de tes coups de cœur. Hein?
5: Oui, c'est un coup de cœur. C'est vraiment un beau roman.
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2: Ici René Cocho, bienvenue à cette deuxième partie de cette édition du Cochocho enregistrée au Salon du livre de Sherbrooke au Centre Expo Sherbrooke. C'est une édition spéciale qui permettra, entre autres, à Nicolas Giguère de nous parler d'un livre. Bonjour Nicolas.
7: Bonjour René.

0: qui ont changé le monde, autant dans les sphères politiques, culturelles, artistiques, dans le milieu du sport également. Il y a des athlètes, des gens très connus également, mais d'autres aussi peut-être un peu moins, hein, ou qu'on veut redécouvrir, par exemple Joséphine Baker et bien d'autres. Donc, c'est l'occasion, autant pour les gens, je pense, qui connaissent cette histoire-là, de s'y plonger dans des textes aussi extrêmement accessibles. Donc, c'est vraiment, c'est de courts portraits, de courts essais, donc rédigés par Samuel Larochelle, qui est journaliste aussi, entre autres, à Fugue, mais qu'on peut lire dans bien d'autres périodiques. Donc, c'est une plume aguerrie, c'est très, très, très compréhensible, vraiment accessible. Et en même temps, ben, pour les gens qui connaissent peut-être moins l'histoire queer, ben, c'est l'occasion idéale de la découvrir. On a là des courts portraits et on peut se dire, bon, en 2025, bon, l'histoire queer, on a juste à taper dans Google ou une intelligence artificielle, il va nous sortir quelque chose. Mais non, on a la chance, en fait, d'avoir un livre magnifique, des textes rédigés de main de maître, illustrés aussi, c'est magnifiquement illustré.
1: Ah, magnifique,
0: magnifique. Et en fait, aussi avec des textes non seulement fort bien rédigés, mais teintés aussi par la subjectivité de Samuel Larochelle. C'est ça qui est intéressant. Mm-hmm. Donc, son jeu est présent. Ce ne sont pas non plus des textes universitaires, guindés, trop savants. C'est parfait. Et ça fait un tour d'horizon de différentes personnalité d'une espèce de panthéon queer, en fait, qui existe, en fait, qu'on connaît, et pour certaines personnes, peut-être qu'on soupçonne moins, qu'on connaît moins, et c'est l'occasion idéale, justement, de le découvrir.
1: Bon, je suis en train de jeter un coup d'œil là, à toutes ces personnalités qui sont décrites dans ce livre, Les queers qui ont changé le monde, et j'avoue mon ignorance. Il y a tellement de noms là-dedans que je découvre ou que je vais découvrir.
0: Bien, en fait, certains, disons que je prends Yannick Nézet-Séguin, donc le chef d'orchestre, oui, qu'on connaît bien, mais je pense à une figure politique comme Harvey Milk, qui a été extrêmement importante pour le mouvement de droit des gays aux États-Unis, à San Francisco, qui a été d'ailleurs assassiné aussi, malheureusement, donc c'était tragique. Il y a eu le film aussi, l'adaptation qui a été faite de sa vie.
1: Ouais, hein,
0: donc
1: Champagne,
0: un film donc avec, qui met en vedette Sean Penn. Mais là, c'est le moment aussi d'aller lire, disons, reste qu'une adaptation cinématographique, une forme de novélisation, d'une adaptation. Là, on va lire le texte, une source première. C'est, comme je l'ai dit aussi, je parle d'accessibilité. Je trouve ça extrêmement important parce que c'est pas un texte, Samuel Larochelle le disait aussi, disons, truffé de notes, quoi que ce soit. Il y a une bibliographie à la toute fin, mais très, très simple. Moi, je vous le recommande fortement.
1: Bon, ça s'adresse à tout le monde, ça?
0: Absolument. Okay. Donc, autant aux personnes, on se dit, hétéros, les curieux, les gens qui veulent découvrir cette histoire-là, les gens qui la connaissent déjà, mais qui vont, je crois, la redécouvrir d'une autre façon, sous une autre lunette. C'est vraiment à lire.
1: Alors, Nicolas Giguère, tu nous as parlé de ce livre signé Samuel Larochelle, « Les queers qui ont changé le monde » aux éditions Québec-Amérique. Merci beaucoup.
0: Merci, René.
1: Et nous enchaînons avec André-Jacques. André-Jacques, je ne sais pas si les oreilles t'ont bourdonné, mais Marie-Robert a parlé de ta plus récente publication, ton plus récent roman publié chez Druide. Elle n'a dit que du bien.
2: Merci de lui avoir donné la parole.
1: Voilà, exactement. Et maintenant, c'est à toi la parole. André, tu vas nous parler d'une bande dessinée qui s'adresse aux amateurs de polar et ça a pour titre Le polar.
2: Oui.
1: Histoire de la bande dessinée avec une préface de Franck Tillier et c'est publié chez Les Humanoïdes Associés. La bande dessinée est magnifique. Et ce que tu me disais, c'est que c'est vraiment bien fait et surtout bien documenté.
2: C'est très, très bien. Ben, Tillier est déjà un auteur et un spécialiste du polar.
1: Oui.
2: Et ce livre, qui est histoire c'est l'histoire du polar en bande dessinée, quand même 250 pages, des jolis... tu sais, le dessin est très, très beau.
1: Tout à fait.
2: Et ça couvre très, très bien tout le spectre et l'univers du roman policier. Et je peux en dire quelque chose, j'ai donné trois fois le cours l'univers du roman policier à l'UTA, ici, à l'Université de Sherbrooke. Et en lisant ça, j'ai appris des choses.
1: Ah ben c'est bien. Donc, ça. Pour un amateur de polar, c'est bien.
2: Pour un amateur de polar qui a donné des cours sur le polar.
1: Oui.
2: Et ça part vraiment des débuts les origines du genre, même avec Édipe Roy de Sophocle.
1: Ah, quand même, OK.
2: Oui, oui, parce qu'Édipe Roy, c'est vraiment un polar. Okay. Au départ, tu as le personnage qui rentre dans la ville.

0: Le roi a été assassiné, on ne sait pas par qui.
1: Ah ben oui, c'est vrai, au fond.
0: Ben oui, puis là, lui, il entreprend une enquête pour trouver qui est l'assassin, pour découvrir à la fin que c'est lui-même qui était l'assassin, oui. Qui l'a tué et qui s'est marié avec Jocaste, sa mère. Donc, d'où le complexe des dieux.
1: Voilà,
0: alors, on
1: ça.
0: Commence par ça. Mm-hmm. Mais on a vraiment l'enquête. Il interroge des gens, des choses comme ça. Et ensuite, on rentre vraiment dans le polar, là, avec Edgar Poe, avec Sherlock Holmes, Lupin...
1: Les grands classiques, là.
0: Les grands classiques. Il y a une grosse section sur Agatha Christie, évidemment.
1: Bien sûr.
0: Mais aussi, surtout, il y avait des dizaines d'autres auteurs de romans policiers, de femmes, entre autres. Il y avait beaucoup de femmes qui écrivaient du polar en Angleterre. Alors, il y a tout cet univers-là. Puis ensuite, on passe au roman noir américain, avec Dashiell Hammett, avec Chandler, avec un paquet d'autres auteurs importants. Et là, j'apprenais des noms d'auteurs que je connaissais pas.
1: Bon.
0: Et ça s'en va comme ça, néo-polar français. Chose surprenante pour un livre français.
1: Oui, j'allais t'apostropher là-dessus. Est-ce qu'il y a une place aux auteurs d'ici?
0: Oui.
1: Oui.
0: Il y a une place. Il n'y a pas un chapitre roman québécois, là. Mais ouais. Il y a un petit carreau avec Patrick Sénécal.
1: Okay.
0: Puis on mentionne, à un moment donné, il y a quelqu'un qui est d'un auto, puis il mentionne une chanson des Cowboys fringants.
1: Okay.
0: Et à la toute fin du livre, il y a une espèce de carte du monde avec les lieux où on trouve les enquêteurs célèbres. Et bien là, je peux l'en lire.
1: Ben oui, absolument.
0: C'est... D'abord, ils ont mis le Québec à côté du Canada et non pas dedans.
1: OK.
0: Alors, on mentionne pas les auteurs, mais on mentionne Armand Gamache.
1: Oui.
0: Maud Graham.
1: Mm-hmm.
0: Victor Lessard. L'inspecteur Héroux. Judith Allison. Et Joseph Laflamme d'Hervé Gagnon.
1: Bon.
0: Alors, quand même, c'est très... Moi, j'ai lu des dizaines et des dizaines d'ouvrages sur le polar, ouvrages français. C'est la première fois que je vois des noms québécois apparaître quelque part dans ça. Alors, c'est minime. Puis évidemment, il y a des trous. Il y a quelques trous dans des choses, mais écoutez, s'il avait voulu parler de tous les auteurs québécois, les auteurs de polar partout dans le monde,
1: ça
0: serait 1000 pages au lieu de 250.
1: Donc, c'est accessible et ça peut intéresser autant ceux qui sont plus ou moins frileux du polar que ceux qui sont fans finis.
0: Moi, je dirais que ça s'adresse, je pense, au départ plus à des gens qui aiment le polar puis qui veulent un peu élargir leur horizon puis voir un peu, je dirais, les différents genres, les différents... Le polar, il est...
1: Les
0: différents styles, les différentes écoles et tout ça. Alors, ça donne un très, très beau panorama et c'est bien fait. Beau dessin. C'est publié aux Humanoïdes Associés, qui est une maison d'édition française spécialisée en bande dessinée. Et un bel ouvrage. C'est pas donné, mais je sais qu'ils l'ont à la bibliothèque Eva Sénécal, ici,
1: une bonne nouvelle.
0: À Sherbrooke. Alors, vous pouvez toujours, si ça vous intéresse, aller le chercher et le lire là. Moi, ça m'a vraiment surpris.
1: Oui.
0: Puis présentement, j'ai rencontré quelques autres personnes qui l'ont lu et qui sont enchantées. J'ai pas eu encore de mauvais commentaires sur ce livre.
1: Alors, c'est Claire Callant et Sandrine Quérion qui publient, donc qui ont écrit cette bande dessinée, Histoire de la bande dessinée, le polar. C'est les Humanoïdes Associés avec une préface signée Frank Tillier. Merci beaucoup, André-Jacques.
0: De rien. Je vais le reprendre.
1: Non.
0: Ah,
1: merci beaucoup, André. Maintenant, nous enchaînons avec Daniel Dussault, que j'accueille ici avec Joël dans le cadre de cette édition spéciale du Gauche au chaud enregistrée au Salon du livre de l'Estrie. Daniel Dussault, bonjour.
2: Oui, bonjour, René.
1: Daniel, ça me fait grandement plaisir de pouvoir parler de ta plus récente publication qui a pour titre « Le fleuve debout », publié chez L'Instant même. Déjà, en partant, lorsqu'on regarde la page couverture, on est tenté de l'ouvrir. C'est parce que ça y fait pour beaucoup, hein, l'enrobage entourant un recueil de nouvelles ou un texte comme le tien qu'on retrouve dans « Le fleuve debout ».
2: En fait, il s'agit d'une toile de Clarence Gagnon.
1: Oui.
2: Ça a une nature un peu crépusculaire. Le livre, c'est un récit. J'ai eu l'occasion en 2022 d'aller séjourner au chalet de Gabriel Leroy à Petite-Rivière-Saint-François. Et c'était vraiment tout un défi à relever parce que, d'une part, moi, je me sentais très impressionnée de me retrouver dans le chalet de Gabriel Leroy avec toutes ces choses laissées intactes. Mm-hmm. Le chalet avait toute l'ampleur des années 70, la radio transistor, la table égratignée. Et je n'avais pas de connexion Internet. C'était un défi à relever.
1: Oui.
2: Parce qu'on est habitué de vivre derrière nos écrans, derrière l'immatérialité d'un écran. Et là, je suis entrée dans une espèce d'espace de ce que moi, j'appelle la solitude essentielle. Donc, le livre se déroule dans un peu en lien avec le fleuve Saint-Laurent. J'en ai fait presque un personnage dans le
1: livre. Oui, effectivement, oui.
2: Et je dirais que c'est une lecture de chevet. On lit ça le soir avant de se coucher. Je dis pas ça que c'est endormant, c'est pas ça que je veux dire. Mais ça se lit bien le soir avant d'aller dormir.
1: Je confirme.
2: C'est un livre où j'ai vraiment expérimenté être seule complètement. Je sais que ça fait partie des fantasmes des écrivains de se retrouver dans un lieu où tu es complètement seule.
1: Ouais.
2: Mais c'est une arme à double tranchant parce que quand on se retrouve seul, on s'aperçoit rapidement qu'on a des séances de fuite personnelle, c'est-à-dire qu'on cherche quelque chose pour remplir l'espace, pour remplir le vide. Donc, il est question d'écriture, il est question de l'œuvre de Gabriel Leroy, de mon rapport aux choses qui sont autour dans le chalet.
1: Ouais. Et c'est sur le processus d'écriture aussi.
2: C'est un peu
1: en
2: sur
1: partie,
2: le processus
1: ouais.
2: d'écriture, mais surtout, ça parle d'une sorte d'examen qu'on fait à un moment donné au cours de son existence où on regarde ce qu'on a fait dans sa vie, ce dont on doit se dépouiller. Ce qu'on peut garder, il y a une réflexion sur la mort. Ma mère, moi, est décédée en décembre dernier. Et je me souviens d'un moment particulier où elle m'a appelée. J'avais droit au téléphone quand même à ce moment-là.
1: D'accord.
2: Où elle m'a appelée et ça a été une conversation particulière qui, pour moi, demeure un souvenir très, très vivant de ma conversation avec ma mère, du fait que j'étais éloignée et... sans Wi-Fi, comme on dit.
1: Voilà, c'est ça. Et j'aimerais que tu me parles un peu de cette anecdote qui a mené au titre du livre, Le fleuve debout, là, c'est D-E-B-O-U-T, mais ce que j'ai compris, ça aurait pu être Le fleuve debout, B-O-U-E.
2: En fait, je suis quelqu'un qui adore nager dans des endroits un peu incongrus. Je suis une grande baigneuse.
1: Oui.
2: Et là, je souffrais un peu parce que le fleuve était difficilement accessible. C'est très escarpé à Petite-Rivière-Saint-François. Donc, pour avoir accès au fleuve, il y a vraiment des grandes sections où c'est de la boue, c'est rocailleux, il y a des roches, la grève est accidentée. Et là, je me disais, bon, c'est un fleuve de boue, B-O-U-E. Mais je me disais, comme type de livre, ce ne serait pas très vendeur.
1: Effectivement.
2: C'est devenu le fleuve de boue.
1: Ouais.
2: En même temps, il y a quelque chose qui rejoint... les Autochtones, au moment où ils sont arrivés, ils parlaient du fleuve Saint-Laurent. Je ne sais pas en indien, mais ils parlaient du chemin qui marche. Et ça, je trouve ça très beau comme métaphore. Mm-hmm. Parce qu'effectivement, le fleuve, c'est un chemin qui marche.
1: Daniel, en lisant Le fleuve debout, j'ai suivi les directives. J'ai lu ça le soir avant de m'endormir. Et j'avais l'impression d'être dans une zone zen. Je me sentais bien. C'est un beau sentiment lorsqu'on lit un livre, ça.
2: C'est très touchant que tu me dises ça, parce que, à quelque part, aussi, quand on se retrouve seul dans un espace clos comme ça,
1: ouais.
2: on est confronté à nos démons, on est confronté
1: ouais.
2: à nos peurs, à nos angoisses, à nos anxiétés. Mais en même temps, il y a comme une façon de faire la paix avec tout ça,
1: voilà.
2: parce qu'on on ose plonger dans cette atmosphère-là.
1: Ou plonger dans le fleuve.
2: Ou plonger dans le fleuve.
1: Daniel Dussault, merci beaucoup. Je rappelle le titre de ta plus récente publication, chez l'instant même, Le fleuve debout. Merci beaucoup.
2: Merci, René.
1: Alors, on enchaîne avec Sophie Dorval. Bonjour, Sophie.
3: Bonjour.
1: Sophie, tu vas nous parler d'un monsieur méchant.
3: Oui. Monsieur méchant veut détruire la Terre, mais
1: rien
3: pas dans ses jours de congé.
1: Ah, d'accord.
3: Juste dans ses jours semaine ouvrable. c'est que c'est un manga,
1: oui.
3: Ma spécialité. Mm-hmm. Et Monsieur méchant est un général extraterrestre. Donc, il vient d'une autre planète et cette planète-là, les habitants, leur but, c'est de détruire l'humanité. Quelle surprise! mais Monsieur méchant est contre l'humanité, sauf que il aime beaucoup les animaux qui vivent sur la Terre, entre autres les pandas. Les pandas, il est en train de comploter pour donner le pouvoir aux pandas quand ils vont avoir fini de détruire l'humanité. Par contre, quand il est sur ses jours de congé, Monsieur méchant, lui, ce qui, il veut pas être achalé. Fait que quand même qu'il rencontre les humains qui, eux, sont chargés de protéger l'humanité, il va faire ami avec certains humains parce que c'est son jour de congé. Fait que, par exemple, il va rencontrer deux jumeaux dans un parc. Les jumeaux veulent de la crème glacée. Puis quand ils leur disent qu'ils veulent camion en cornet, mais que dans un plat, ça se mange mieux, ils viennent toucher dans son cœur quelque chose, malgré son cœur de méchant. Et il leur achète de la crème glacée. Il rencontre souvent un humain qui, lui, fait partie de la Ligue de protection. Mais cet humain-là, ça m'a touchée parce que j'ai zéro sens de l'orientation. Là. C'est, dans le temps, je disais je me perdais d'une boîte téléphonique, mais les plus jeunes ne savent plus c'est quoi, mais bon. mais lui, il n'a aucun sens de l'orientation. Fait qu'il y a une équipe, quand il va en mission, il y a toujours une équipe qui le suit pour être sûr qu'il revienne à la maison le soir. Et ils l'ont même micro-chippé pour être sûr de tout le temps pouvoir le suivre.
1: Suivez la trace.
3: Et lui aussi, il a une passion pour les pandas. Fait que, il achète plein de choses. Il se donne des cadeaux, lui puis Monsieur méchant. T'sais, il voit quelque chose d'un panda, ils vont l'acheter en double pour se l'échanger. Il y a une nouvelle sorte de crème glacée qui rentre au dépanneur. Parce qu'au Japon, c'est des dépanneurs. Ils n'ont pas vraiment d'épicerie. C'est toutes des dépanneurs, toutes, puis des machines distributrices. Fait qu'il va trouver une nouvelle sorte de crème glacée, les deux vont l'essayer. Ils ont des goûts très, très pareils. Mais là, M. méchant, il ne faut pas que ça se sache. Tu sais, quand même, parce qu'il est haut gradé, c'est un général, puis il est méchant. Fait qu'il ne faut pas que ça se sache qu'il peut être gentil aussi. Mais c'est ça, toute son organisation a pour consigne de ne pas le déranger sur ses jours de congé. Mais par contre, ils peuvent être transférables. En cas d'urgence, ils peuvent être transférables quand même. C'est une super bonne série, mais tu sais, finalement, on sait qu'ils se battent, mais on voit rien de ça parce que le centre de l'histoire n'est vraiment pas le combat de la race extraterrestre versus la race humaine, mais bien c'est les journées de congé qui importent. Bon. Il fait la grasse matinée, il aime bien les ramen, c'est un gastronome. Il n'aime pas l'humanité, mais il aime bien les effets secondaires de l'humanité, entre autres gastronomiques et les pandas. Donc, il va découvrir aussi dans les aquariums, puis il n'aime pas ça non plus. Mais les vrais pandas, là, ça vient vraiment le chercher. Ils les trouvent beaux, ils les trouvent nobles. Fait que c'est ça, il veut leur donner le pouvoir sur la planète Terre. Ce ne sera pas les pieuvres ni les corbeaux qui vont mener la Terre quand l'humanité ne sera pas là, mais les pandas accordés sur l'histoire.
1: Bon, je ne verrai plus jamais les pandas de la même façon. Monsieur méchant, merci beaucoup, Sophie.
3: Merci infiniment. Bon salon.
1: Merci. Alors, on va enchaîner maintenant avec Steve Bergeron qui va nous parler de deux livres signés Jocelyn Sioui aux éditions Anénorak. Et j'avais d'ailleurs tantôt Isabelle Dion des éditions Anénorak qui mentionnait que cette maison d'édition célèbre cette année ses 15 ans.
4: Son 15e
1: anniversaire,
4: oui. Alors,
1: le hasard fait bien des choses, n'est-ce pas, Steve?
4: Oui, tout à fait. Puis c'est rare aussi qu'on a un auteur qui lance deux livres en même temps, mais en fait, il y a un petit truc dans tout ça, c'est-à-dire que Jocelyn Sioui a lancé Poisson d'eau douce et Tête pleine de feuilles. Mais Tête pleine de feuilles, dans le fond, c'est un extrait de Poisson d'eau douce. C'est comme un conte dans le roman, si vous voulez. Et donc, Jocelyn Sioui l'a extrait pour le destiner plus au jeune public, là, juste un petit peu. Donc, Tête pleine de feuilles, qui est un peu plus court, qui dure, qui tape une trentaine de pages, donc s'adresse plus aux jeunes lecteurs. Mais si vous lisez Poisson d'eau douce, par la force des choses, vous allez lire aussi Tête pleine de feuilles.
1: Bon, qu'est-ce qui te plaît particulièrement dans l'écriture de Jocelyn Sioui?
4: Mais Jocelyn Sioui, ce que j'aime de son écriture, c'est qu'il faut savoir que c'est un homme de théâtre. C'est un homme, en fait, c'est un marionnettiste, Jocelyn Sioui, au départ.
1: Oui? Okay.
4: Il est arrivé dans la littérature il n'y a pas si longtemps que ça.
1: Mais au départ,
4: c'est un homme de théâtre, donc il a des talents de comédien. Et avec ses deux précédents livres, Mon oncle Jules et Frétillant et Agile, il les a transposés pour la scène aussi. Et donc, pour Poisson d'eau douce, on découvre un peu la même chose, c'est-à-dire que c'est une écriture très, très, je peux dire, théâtrale, c'est-à-dire que quand on lit Jocelyn Sioui, on a l'impression que de le voir nous raconter son histoire devant nous, avec notamment des petits apartés puis des digressions humoristiques.
1: Je t'invite à regarder à ta gauche.
4: Ah ben, regardons ça.
1: Et qui voilà?
5: C'est très drôle.
1: Jocelyn Sioui qui apparaît.
4: Ben oui, je savais qu'il était ici. Je ne savais pas si on allait se rencontrer.
5: Ben, c'est drôle parce que je pensais, je viens de faire un bout de Frétillant et Agile pour le public. Là, j'arrive ici parce que je m'en allais à cet endroit ici.
1: Bienvenue.
5: Je suis content, t'as qu'à être là. On va
1: changer. Oui, mais c'est merveilleux.
4: Donc là, je vais critiquer le livre devant l'auteur.
1: C'est ça, exactement.
4: Bon, okay.
1: Quand tu n'as que du bien à dire, ça va être correct.
4: Je ne t'ai pas préparé à ça. Enfin.
5: C'est un beau hasard.
4: Oui, oui. En gros, j'ai bien aimé son livre parce que on plonge évidemment dans l'univers autochtone, dans l'univers des légendes autochtones. Et puis, c'est ça. Donc, je parlais de son écriture théâtrale. Et puis, c'est un livre dans lequel Jocelyn joue beaucoup avec la frontière entre l'imaginaire et le réel. C'est-à-dire que, je vais essayer de citer la phrase telle quelle. Au début du livre, il dit... Presque tout ce qu'il y a dans ce livre est vrai, sauf ce que j'ai inventé avec sincérité. Donc on ne sait pas trop si c'est vraiment la part de réel, la part de vrai, mais il y a quand même un petit côté fantastique parce qu'une bonne partie du livre, c'est une légende autochtone. Je ne sais pas, il pourrait nous le dire peut-être si elle est inventée en grande partie ou si...
5: La grande majorité est inventée, parce que je suis pas traditionnaliste, puis je ne connais pas bien les grands mythes. Je commence à les connaître. Moi, je suis arrivé avec mon oncle Jules. C'est mon entrée dans l'histoire autochtone. Bien sûr, j'avais eu les cours comme tout le monde. Puis quand j'ai commencé à plonger là-dedans, les choses viennent à moi, puis je continue à apprendre. Et je me suis inspiré, entre autres, du mythe de la Grande Tortue, mais comme dans Tête pleine de feuilles, comme dans mon qui est aussi présent dans Poisson d'eau douce, mais j'en fais autre chose.
4: Oui.
5: Fait que je réinvente... En fait, j'invente de nouvelles légendes. Parce que les légendes, il faut qu'on les invente pour qu'il y en ait toujours des nouvelles. Fait que je me suis dit, je vais continuer avec ça. Puis c'est là que je brouille un peu les cartes parce que les gens ont vraiment l'impression... Puis c'est parfait parce que quand t'es un conteur, pour ceux qui sont familiers avec l'univers du conte, il y a des concours de menterie.
1: Oui, oui, oui.
5: Tu sais, c'est ça, raconter une histoire, c'est mentir un peu ou constamment. Il y a des mensonges qui sont plus dangereux, et c'est ce que je parle aussi. Par exemple, tout le tort de l'histoire, de ne pas raconter l'histoire, de nommer des choses, de traiter les Autochtones de sauvages pour faire des Saint-Martin canadiens, tout ça est beaucoup plus dommageable que de raconter une histoire qui mêle le vrai puis le faux, puis que dans le fond, est-ce que tu t'es fait barouetter un peu? Oui, c'est correct. Fait que c'est un peu ça, l'esprit qui est en arrière. Fait que c'est pour ça que je dis, tout est presque vrai. En fait, c'est sorti de ma tête vraiment.
4: moi, c'est ce que j'aime de ce livre-là. C'est-à-dire, j'ai l'impression qu'il nous donne la permission, parce que les mythes, les légendes, c'est des récits qui nous ont aidés à comprendre le monde à l'époque où on n'arrivait pas à le comprendre, à nous donner des explications, des fois à nous transmettre certaines philosophies de vie. Et là, on pourrait être porté à se dire, aujourd'hui, avec tout ce qu'on sait, on comprend l'univers, on le comprend mieux, on a la philosophie pour dicter notre vie. Mais on a encore besoin des légendes. On peut continuer d'en écrire et puis on peut continuer d'apprendre. Donc, celle, entre autres, qui est dans Tête pleine de feuilles, d'après ce que j'ai cru comprendre, c'est un peu l'origine de ce qu'on appelle le bâton de parole, c'est-à-dire cette tradition-là qui nous vient des Premières Nations de comment discuter ensemble, c'est-à-dire la personne qui tient le bâton parle et les autres doivent l'écouter. Et c'est un peu cette histoire-là qu'il y a dans Tête pleine de feuilles, l'origine du bâton de parole, d'où ça nous vient, tout
1: c'est
4: ça.
1: Donc, ça. C'est bien ça?
5: Ben oui, puis en même temps, j'avais le goût de faire quelque chose un peu plus magique, dans le sens que c'est pas un bâton qui est... c'est un bâton qui a une certaine neutralité, c'est-à-dire, c'est l'usage qu'on en fait. parce que c'est un déclencheur de guerre ou faiseur de paix, ce bâton, dans l'idée qui est véhiculée dans le livre. Mais en fait, c'est aussi ça, le bâton de la parole. C'est-à-dire, on se passait le bâton pour dire notre opinion, puis on décidait de pouvoir aller en guerre ou pas aller en guerre. Mm. Puis c'est un écho avec aujourd'hui, c'est-à-dire, il y a beaucoup de faiseurs de guerre, puis on se demande s'il y a beaucoup de bâtons, puis on extrapole, mais c'est un record sur aujourd'hui, puis c'est ça, ça fait le lien avec le passé, ce bâton de la parole.
1: Ben, Jocelyn, c'est oui, ça a été une belle surprise de votre... arriver dans l'émission. C'est pas arrangé du tout avec le gars des vues.
4: Non,
1: c'est vraiment une surprise.
4: Moi, la moitié de ma chronique vient de sauter, là.
1: J'ai quand même eu le temps un peu de parler du livre. Ben, on pourrait dire de Jocelyn, c'est oui, au lieu d'avoir la tête pleine de feuilles, il a la tête pleine d'idées.
5: Puis là, en ce moment, j'ai un peu le micro, puis ça fait juste me stimuler davantage. Je me dis, j'ai envie de les raconter encore plus.
1: Bon, bien, le Cochouchou aura contribué à une prochaine histoire de Jocelyn, c'est oui.
4: On l'espère.
1: En tout cas. Merci beaucoup, Steve.
4: Merci
1: à toi.
4: Alors,
1: tu nous as parlé de La tête pleine de feuilles et Poisson d'eau douce de Jocelyn, c'est oui, publié aux éditions Anne Elnorek. Merci beaucoup à vous deux.
5: Hey, plaisir.
4: Merci, René.
1: Je vous rappelle que vous êtes à l'écoute d'une émission spéciale du Cochouchou consacrée au Salon du livre de l'Estrie, enregistré au Centre de Foire.

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1: Nous poursuivons cette édition spéciale du Cochon Chaud enregistrée au Salon du Livre de l'Estrie, au Centre Expo Sherbrooke. Et maintenant, j'accueille Claire Vigneault, qui nous arrive avec un magnifique livre qui a pour titre « Vent debout ». C'est drôle, Claire, parce que je viens de faire une discussion avec Daniel Dussault.
2: Oui.
1: Vos livres sortent en même temps, pratiquement. Le livre de Daniel, c'est « Le fleuve debout ». Et dans ton cas, c'est « Vent debout ». C'est vraiment un hasard.
2: Oui, oui, c'est vraiment un hasard. Mais tu sais, René, je me suis rendu compte que « Vent debout », il y a deux autres livres qui ont exactement le même titre.
1: Ah oui? OK.
2: Ben oui.
1: Donc, c'est un titre inspirant.
2: Faut croire. Mais moi, même si je l'avais su avant, ça aurait quand même été « Vent debout », le titre, parce que c'était ça. Parce ouais. que « Vent debout », c'est vraiment... aux îles, c'est... on dirait plutôt « vent de bout », mais c'est vraiment pour dire un vent très fort là, qui souffle de face, puis que ouais. c'est dur de réussir à se tenir debout devant ce vent-là. Ouais.
1: Bon, c'est un hommage aux îles de la Madeleine, c'est un hommage aussi aux habitants des îles et au rapport que les habitants des îles ont avec la faune.
2: Vraiment, c'est... je dirais que c'est plus un rapport... En premier, c'est vraiment la nature des îles
1: ouais.
2: Qui est presque un personnage. T'sais, c'est vraiment la nature qui compte le plus.
1: Mm-hmm.
2: Puis ça parle pas tant des habitants que vraiment de ma vie sur la ferme de mes
1: ouais.
2: parents. T'sais, c'est
1: ouais.
2: vraiment plus restreint, là, si tu veux.
1: C'est vrai.
2: Là. Parce que c'est une autofiction, mais la partie quand je raconte la vie sur la ferme, ça, c'est vraiment très, très... comme je l'ai vécu, là. Pour moi, c'était vraiment quelque chose de très, très beau, la relation avec les animaux, tout ce qui se passait en dehors. Puis c'était vraiment une nature qui fait du bien, là. Puis que la relation avec la nature peut être quelque chose de beau aussi. C'est
1: ouais,
2: ça que je voulais montrer.
1: Et c'est un peu aussi de démontrer que la relation avec les animaux n'est pas qu'une simple relation de prédateur, là.
2: Non, exactement. C'est un livre qui m'a pris vraiment du temps à écrire parce que j'avais une approche au début qui était très... j'arrivais pas à trouver le bon ton parce qu'il y avait beaucoup de choses qui me fâchaient dans le sens que moi, d'entendre dire que la viande, manger de la viande, c'est nécessairement négatif pour
1: ouais.
2: l'environnement. Moi, c'est le genre de choses qui fait que ça met en colère, tout ça. Ça fait qu'au début, j'avais des arguments, tu sais, je parlais... Puis à un moment donné, je me suis rendu compte que le mieux pour réussir à toucher, peut-être, c'était de juste dire comment c'était pour moi, comment je l'avais vécu. Parce que je viens quand même d'un milieu très difficile, d'un milieu très pauvre, mais l'importance de la nature a eu vraiment un impact très salvateur. Là. C'était vraiment quelque chose de très, très positif. Puis je voulais montrer que notre relation par rapport aux animaux, la nature, on n'est pas juste négatif. On peut travailler pour améliorer l'état des choses, là. Puis c'est ça que je voulais montrer.
1: Bon, Claire, j'ai été demandé de choisir un segment de ce magnifique ouvrage, question que les gens aient un peu une idée de ta plume et de ce que tu as à nous dire dans « Vent debout ».
2: D'accord. Au revenir de la dune, au fond de ma mémoire, précieusement ancrée, il y a cette image en mouvement, mais empreinte d'une lenteur si paisible qu'elle semble presque fixe. Celle de mon oncle et de mon père, revenant de la dune avec ce cheval mythique, couleur de foin mûr, et qui tire derrière eux une charrette chargée de bois flotté. Ce bois, poli par les éléments à en devenir doux sous la main, est destiné au remplacement des montants des baraques, ou à la réparation de ses côtés. Mais pour moi, son utilité première consiste à amener une partie des dunes tout près de la maison. J'aime à repenser au calme infini de cette marche du retour où le canton en entier semble figé dans un silence attentif. J'imagine les gens collés à leurs fenêtres pour assister à cette procession d'une beauté prodigieuse. Ils ne jacassent pas pour une fois, ou alors seulement à voix basse, tellement ils sont surpris par l'aspect inhabituel du tableau se mouvant doucement devant leurs yeux. Je vais peut-être faire un petit saut pour... Certains moments vécus durant l'enfance nous habitent tout au long de notre vie. Et je suis heureuse que ce soit ces instants de grande beauté qu'il me reste de la mienne. Bien sûr, l'ensemble était loin d'être parfait. Pourtant, ce qui demeure et que je garde en moi, c'est l'émerveillement devant cette nature somptueuse et sauvage que mon père a implantée dans mon cœur sans rien faire d'autre que de vivre en paix et en harmonie avec elle.
1: C'est tellement beau, Claire. C'est comme ça, beau tout du long. Et ce qui m'a frappé, et on vient de l'entendre d'ailleurs dans l'extrait que tu viens de nous lire, c'est la présence de ton père.
2: Oui.
1: Ben, du père.
2: Oui, ben c'est vraiment de mon père.
1: Oui.
2: Là, il n'y a pas de fiction dans ce cas-là.
1: Ouais.
2: Mon père, c'était vraiment quelqu'un du dehors, là, qui était pas très bien à l'intérieur de la maison. Il était tout le temps dehors, puis il m'a beaucoup transmis ça. De retrouver la paix en étant dehors, puis d'être que le dehors guérit tout, finalement, là, parce que la force de la nature, quand on se sent bien, quand on est en harmonie, là. Ouais.
1: Et ceux et celles qui veulent en apprendre plus sur la nourriture vont être servis.
2: Oui, tout à fait, parce que je fais vraiment tout le tour. On était vraiment une ferme presque autosuffisante, dans le sens que, à part la farine puis le sucre, on n'achetait vraiment pas grand-chose. Là.
1: Mm-hmm.
2: Ça fait que je fais vraiment là, le tour de tous les animaux, de toute la pêche, les petits fruits sauvages, tout ça. C'est les légumes aussi, on avait des immenses jardins. Là. Alors, c'était vraiment une façon de vivre qui était vraiment en accord avec l'environnement des îles. Puis ce que j'explique aussi dans le livre, c'est que cette façon-là de cultiver la terre, elle enrichit le sol, elle ne l'appauvrit pas. Aux îles, c'est un sol très pauvre, évidemment,
1: ouais.
2: C'est du sable.
1: Ouais.
2: Donc, quand tu fais rien, ça s'enrichit sur des milliers, des millions d'années, tandis que en travaillant le sol, en mettant des algues aussi, puis les excréments des animaux, bien, ça donne un sol beaucoup plus riche, puis qui est plus beau aussi, là.
1: Oui, et ça permet une meilleure production. Alors, je rappelle le titre de cette toute récente publication aux éditions Varia, « Vent debout », signé Claire Vigneault. Claire, merci beaucoup.
2: Bien, merci. Ça me fait plaisir.
1: Nous poursuivons notre édition spéciale du Cochocho enregistrée au Salon du livre de l'Estrie, cette fois avec Michel Villot, qui nous arrive avec « Mon Dieu ». Que dire de cette bande dessinée qui a pour titre « Son odeur après la pluie ». C'est un magnifique ouvrage signé, publié aux éditions Le Lombard. Alors, bonjour Michel.
3: Bonjour René.
1: Alors, parle-moi de cette magnifique publication.
3: Oui, effectivement, magnifique, c'est le mot. Alors donc, c'est une adaptation par José Luis Minuera d'un livre à succès de Cédric Sapin Defour. Et donc, c'est « Son odeur après la pluie ». José Luis Minuera, c'est un dessinateur qui est très prolifique, qui réalise plusieurs albums, plusieurs séries. On lui doit notamment la série Zorglub, qui est
1: un
3: spin-off de Spirou. On lui doit aussi la série Les Campbell, une histoire de pirates qui est absolument magnifique. C'est une série jeunesse que je recommande à tous, qui a été publié en intégrale, là, les quatre tomes réunis. C'est une très belle histoire. Et Minuera a également adapté plusieurs œuvres classiques, comme Bartleby d'Herman Melville, un conte de Noël de Dickens, même une version de Peter Pan de Barry. Une première version, pas l'histoire qu'on connaît, mais il y avait eu une première version de ce roman-là qui n'avait jamais été publiée. Et qui a été découverte depuis.
1: Okay.
3: Et Minuera l'a adapté. C'est Peter Pan de Kensington. C'est sorti l'an passé. Et là, pour la première fois, il s'attaque à un texte contemporain, puisque Cédric Sapin Defour est toujours vivant. Son livre, Son odeur après la pluie, est récent. C'est un livre qui a eu un grand succès, qui a rejoint plus d'un million de lecteurs. Donc, Minuera l'a adapté. Et ce n'est pas une grande aventure. C'est l'histoire d'amour entre un homme et son chien. Une histoire d'amour entre un humain et son chien. Ou entre un chien et son humain, si vous voulez. Les deux, c'est un amour inconditionnel. C'est ce qu'on vit à travers cette histoire-là, à partir du moment où il adopte son chien, qui est un bouvier bernois, qui s'appelle Ubac, parce que le personnage, Cédric, fait de l'alpinisme et de la randonnée en montagne, et donc son chien s'appelle Ubac, parce qu'il y a une tradition, hein, il y a une association des chiens qui dit qu'il faut donner le nom du chien, il y a une lettre par année qui détermine le nom du chien.
4: Ah,
3: et
4: oui.
3: Et ça permet de connaître l'âge du chien.
4: Okay.
3: Donc, cette année-là, c'était le U, qui cherchait un nom en U, Ulysse, Ursule, Utopie. Puis finalement, ben, ça lui est apparu comme une évidence, puisqu'il fait de l'alpinisme. C'est Ubac, qui est un côté de la montagne, c'est le côté qui reste à l'ombre, comparativement à la drette, qui est le côté qui est au soleil. Et donc c'est l'histoire... De la symbiose entre cet homme-là et son chien, et finalement que leur couple va s'agrandir. Ils vont rencontrer, en fait, Cédric va rencontrer Mathilde, ils vont devenir, comme dit Mathilde elle-même, à trois, ils forment un couple. Donc, c'est vraiment, c'est le quotidien, c'est l'attachement qu'on peut avoir envers un animal. Hein, parce que quand on adopte un chien ou un chat, souvent, cet animal-là va n'avoir que nous dans sa vie. On l'adopte quand il est petit. On va le garder avec nous jusqu'à sa mort. Nous, on vit plus longtemps qu'eux.
4: Mm-hmm.
3: Donc, pour eux, on est tout.
4: Ouais.
3: Donc, c'est cette histoire-là. Il n'y a donc pas d'aventure, mais c'est juste le quotidien. C'est une histoire qui est assez contemplative et ce qui nous permet de contempler les magnifiques dessins de Munuera.
4: Oui. Et ce qui m'a frappé dans les illustrations... C'est ici, en page 48. Bon, on apprend, entre autres, qu'un chien peut sentir la pluie un jour avant qu'elle ne commence à tomber, mais c'est que, de par les images, on comprend que le flair d'un chien, c'est extraordinairement développé.
3: Oui, oui. Il faut donner aussi... c'est ça, je parlais des paysages qui étaient magnifiques.
4: Oui.
3: Et ça rejoint ce que tu dis. Les couleurs sont de Cédias et les auteurs sont représentés par des couleurs. Donc, il y a un chapitre qui porte sur le flair du chien. Et là, on voit comment le chien sent les choses. Il va sentir les plantes, il va sentir les humains, il va sentir les émotions. Il va sentir quand c'est le temps de jouer avec son maître et quand c'est pas le temps de jouer avec, parce qu'il est triste, parce qu'il est de mauvaise humeur. Le chien sent toutes ces choses-là. Il va sentir un insecte, ce que l'humain ne sent pas. Fait que dans le même dessin, on a Cédric et son chien qui se promènent. Cédric perçoit la nature avec ses yeux, mais le chien l'aperçoit avec son flair. Et c'est là que Cédias, avec ses couleurs,
4: mm-hmm.
3: va transmettre ses odeurs-là, va nous faire percevoir les odeurs que le chien perçoit lui-même.
4: Oui, alors on comprend pourquoi on a, entre autres, chez les forces policières, chez les ambulanciers, mm-hmm. les chiens d'accompagnement.
3: Exactement,
4: donc,
3: oui.
4: Donc, il sent la détresse chez les personnes, l'animal.
3: Exactement. Les détresses. Et... Moi, j'avais lu qu'un chien pouvait reconnaître jusqu'à 1 million d'odeurs différentes.
4: 1 million? OK.
3: 1 million, c'est quelque chose. Et dans ce livre-là, on nous apprend donc qu'il peut sentir, même la pluie 24 heures avant qu'il pleuve, il peut sentir un chien à des kilomètres de distance.
4: Ouais.
3: C'est vraiment quelque chose de particulier, le flair animal.
4: Et l'odeur du chien mouillé aussi est perceptible.
3: Oui, oui, effectivement. Oui, quand on dit que ça sent le chien mouillé.
4: Voilà.
3: Mais dans ce cas-là, c'était vraiment un hommage que l'auteur, Cédric Sapin de Four, a voulu rendre à son chien décédé, donc, dont il s'ennuie. Comme il dit, il n'avait pas terminé de l'aimer.
4: Voilà. Son odeur après la pluie. Aux éditions Le Lombard. Merci beaucoup, Michel Viaud.
3: Merci, René.
4: Et on enchaîne avec Marcy pour cette édition spéciale du Cochocho enregistrée au Centre de Foire dans le cadre du Salon du Livre. Bonjour, Marcy.
5: Bonjour, René.
4: Alors, Marcy, aujourd'hui, tu vas nous parler des cellules. Les cellules, une histoire de la vie, préface de Éric Carsentier, essai de Christian Sardet. C'est aux éditions Multimonde. Pas de misère à croire que c'est un livre qui t'a interpellé.
5: Ah oui, c'est tout un livre. Un livre qui prend une grosse bouchée.
4: Oui.
5: Mais je voudrais citer juste au départ la préface d'Éric Carsentier, où il dit que écrire un livre sur la cellule pour le grand public est une aventure inquiétante.
4: Oh!
5: Bon, ça commence bien. Hein, mais c'est oui. Lui, ce qu'il veut dire, en fait, puis c'est... C'est quand même... c'est clair, c'est que tous les mots qui sont utilisés dans ce livre-là sont quand même des mots scientifiques. Hein? Puis quand on veut vraiment bien expliquer aux gens qu'est-ce qu'il y en est, bien, ça prend un bon glossaire. Ça prend quelque chose de solide pour que les gens puissent bien s'y retrouver à travers ce livre-là.
4: Oui, c'est costaud quand même comme livre.
5: Oui, c'est quand même assez, assez scientifique, mm-hmm. mais accessible. Accessible, puis c'est aussi un livre, quand on dit accessible, c'est que l'auteur a voulu en faire un livre d'art et de science.
4: Oui.
5: Parce que l'auteur est quand même un artiste à part entière, puis ses dessins dans le livre sont vraiment magnifiques.
4: OK, ce sont ses illustrations.
5: Ce sont ses illustrations à lui qui encadrent le livre là, de A à Z, là, avec toujours des petits... encore, qui viennent expliquer chacune des illustrations, qu'est-ce que ça représente. Puis on parle vraiment de... On parle de l'histoire de la cellule à partir des premiers atomes, des molécules, jusque vraiment à la toute fin, là, quand on devient ce qu'on appelle... Ouais, je trouve ça quand même spécial. Des obliontes. Des obliontes, c'est nous, ça.
4: Ah oui?
5: C'est nous, c'est tous les êtres vivants. C'est qu'on est composés, nous-mêmes, d'êtres vivants.
4: OK,
5: on a un microbiote dans notre intestin.
4: Oui.
5: On est aussi composé d'êtres vivants, parce que la cellule, c'est quoi? Ce sont des petits êtres vivants, des bactéries, qui se sont, à un moment donné, ou des archées, parce qu'il y a aussi les archées, qui se sont, à un moment donné, assemblés pour former les cellules, puis qui sont devenues des cellules à part entière, autant chez les plantes que chez les êtres humains. Puis c'est devenu... ça s'est développé en être pluricellulaire, que nous sommes tous. Mais nous faisons... les mitochondries étaient des êtres indépendants avant, étaient des bactéries, comme les chloroplastes chez les plantes. Mais c'est vraiment un livre fascinant.
4: Oui, je vois ça.
5: C'est vraiment quelque chose qui... puis c'est un très beau livre.
4: Hein, il est magnifique.
5: Qui est magnifique.
4: Oui.
5: Qui a vraiment beaucoup de photos aussi, parce qu'il n'y a pas juste les illustrations de Sardet, de M. Sardet, mais il y a aussi toutes les illustrations. Puis tu verras qu'au début et à la fin, il exploite de A à Z le livre, parce qu'au début, on a le glossaire qui se poursuit à la fin aussi. Puis, on a aussi, ce qu'il faut dire, c'est des codes-barres. À travers tout le livre, il y a des codes-barres qui réfèrent à des événements, des éléments particuliers du livre. Ça peut être des vidéos, des choses. Donc, il a été vraiment mis au goût du jour. Là. Vraiment, c'est un livre adapté à nos téléphones intelligents aussi.
4: Bon.
5: Donc, je trouve que c'est vraiment un livre extraordinaire. Puis, pour peut-être clore, je suis allé voir parce que je me disais, bon, cellules, tout ça. Puis, tu sais, c'est des chiffres tellement... astronomique. Je me disais, mais de combien de cellules est-ce que nous, on est constitués les êtres humains?
4: Oui, de combien?
5: Bien, c'est de 30 000 à 40 000 milliards.
4: Ah, milliards, OK.
5: Milliards.
4: Je suis de 40 milliards de cellules.
5: Entre 30 000 à 40 000 milliards de cellules.
4: Eh bien.
5: Ben oui. Ça,
4: wow.
5: Ça en fait, c'est démesuré. C'est démesuré, mais coudonc, c'est ça. La science, c'est ça. C'est quelque chose de démesuré et d'accessible en même temps... par les livres, puis par le... Puis la bibliographie aussi est intéressante, parce que si tu regardes à la toute fin, pas la dernière page, mais l'avant-dernière page, on a ça, tu vois que c'est une bibliographie visuelle.
4: Ah, ben oui,
5: ça,
4: je trouve ça.
5: Je trouve ça un peu spécial, quand même. Il y a mis la tranche des livres, puis on va chercher avec ça ce qui nous intéresse. Puis c'est vraiment un livre, c'est visuel. Information.
4: Les cellules, une histoire de la vie, publié aux éditions Multimonde. Merci beaucoup, merci.
5: Bien, merci, René.
4: Et on va terminer en beauté, n'est-ce pas? Merci, je pense que tu vas partager mon point de vue.
5: C'est ma beauté.
4: Avec Venise Landry, qui va clore cette édition spéciale du Coach au Show avec un ouvrage que j'ai beaucoup aimé.
2: Oh,
4: oui, de Michel Plummer.
2: Tu l'as lu.
4: De métal et d'amour.
2: Oh mon Dieu, je pense que je t'aurais convaincu de le lire si tu l'avais.
4: Ah, c'est trop tard, c'est déjà fait.
2: Mais je sais pas. En tout cas, j'ai des papiers à l'appui, là, parce que moi, la veste de Halo, on va en entendre parler de ça. Mais commençons par le commencement. Une femme qui s'en va. Michel Plummer, c'est sa vie. C'est son vécu. Elle nous l'offre comme un cadeau, je dirais, parce qu'elle aurait pu garder ça pour elle. Puis, elle nous l'offre. Puis, je ne sais pas comment elle a pris des notes tout au long de son périple
6: à l'hôpital parce qu'il a duré 5 mois. Mm-hmm. Au début, c'était à l'urgence, bien sûr. Et puis, dès qu'il est arrivé là, il y a eu plusieurs chirurgies. Et c'est là même que le médecin, la voyant, ils ont dit, on n'est vraiment pas sûr qu'elle va s'en sortir. Parce que les fait dire souvent, c'est la peur l'a guéri, l'a aidé à guérir. Parce qu'on lui parlait de possibles handicaps, parce qu'il y avait une question de moelle épinière, parce que sa première vertèbre, l'atlas, tenait plus la taille.
4: Voilà.
6: Elle était couchée dans son lit, là, puis elle disait, moi, là, ce qui me pend au-dessus de la tête, c'est de la perte de la tête. Fait que, mais les infirmières, c'est un peu surprenant, mais ils l'ont encouragée à exprimer ses peurs. Parce que plus elle exprimait ses peurs, c'était le levier pour guérir. Parce qu'il y a une grosse affaire qui l'attendait. On lui a laissé le choix, mais elle a choisi de porter la veste c'est la veste Halo. Parce que de Halo, c'est des super beaux manteaux. C'est pas ça. Non, mais moi, quand je l'ai vu, j'ai trouvé que ça ressemblait à un instrument de torture.
4: Ben, tellement, oui.
6: Puis c'est un peu ça. Mm-hmm. Quand on pense, déjà, de la mettre la première fois, c'est quelque chose. Il la visse la première fois, ça a pris du temps. Les 4 vis, ils ont même pas fait suivre les 4 vis, c'était trop long. Et après ça, une fois par semaine, elle avait rendez-vous pour se faire visser plus serré.
7: Voilà.
6: Alors moi, j'appelle ça de la torture, mais la raison, c'est pour rester vivant.
4: C'est ça, éviter qu'elle ne soit paraplégique.
6: Et qu'elle ne soit pas paraplégique. Ouais. Fait que, disons qu'elle était motivée.
4: Ouais. Et moi, ce qui m'a particulièrement plu dans ce livre, c'est que c'est surtout une histoire d'amour avec ses amis. Ses amis ont eu beaucoup à voir dans sa réhabilitation et dans son désir de passer à travers.
6: Ah oui, elle a eu un bataillon d'amis. Puis je dirais que le bataillon, il s'est doublé quand toutes les infirmières, l'équipe soignante. Pourquoi Michèle Plomeux a reçu le meilleur du meilleur? Parce que c'est une femme qui ne se plaint pas, qui accepte les choses et qui collabore et qui, surtout qui est en état complètement de gratitude. Elle sait que le chirurgien, il a dit non, j'accepte pas tes remerciements avant que tu aies mis, qu'on ait enlevé ta veste.
4: Terminé, c'est ça, c'est l'opération. Ça.
6: Mais il y a justement, pour parler de son état de grâce, j'ai trouvé ça tellement beau. Il vient de lui enlever son gros plâtre dans le pied. Le pied est arrivé à l'hôpital pulvérisé. C'est pas un mot qu'on utilise souvent, là.
4: Non.
6: Surtout à l'hôpital, c'est... En tout cas, le souffle du chirurgien et de l'ergothérapeute assèche l'humidité entre mes orteils et ce pied devient poumon. Il respire l'amour soignant qui m'escalade, qui monte jusque dans mon crâne, virevolte autour de mes 4 vis, puis glisse par mes narines pour exhaler une prière de remerciement.
4: C'est tellement beau.
6: Et rester dans cet état-là,
4: c'est ça,
6: pour tout. Pour tout. Et puis, il y en a qui voulaient qu'elle déteste le jeune homme qui lui a foncé dedans parce que c'était de la co-planning et il a changé de voix à cause de la co-planning.
4: Aucune rancune, aucune colère à son endroit.
6: C'est ça. Et puis, elle n'a pas de ressentiment. C'est la seule chose, je m'en voudrais de ne pas nommer Bruno. Bruno, c'est ce qu'elle a trouvé le plus dur. La responsabilité de ce petit chien qu'elle adorait, qui vivait tout près d'elle. Et puis, bon, il est parti dans cette aventure-là. Et d'ailleurs, à ce sujet, pour terminer, j'imagine, c'est qu'elle a, une fois l'accident, elle a réussi, semblerait-il, mais il y a beaucoup de mystères pour ça. Elle a réussi à envoyé un message pour qu'on vienne chercher son chien. Oui. Que ses deux amis viennent. Ils n'ont jamais retrouvé la trace de cet appel-là. Mais ça, ça me dépasse. Oui. On est dépassé.
4: Oui. Et l'espace d'un instant, elle a vu la fameuse lumière blanche ou beige. Elle l'a décrit dans ce livre de métal et d'amour, Michel Plummer, aux éditions Druide. Venez, c'est ainsi que se termine cette édition spéciale du Cochocho enregistrée au Salon du livre. Alors, ça m'a fait plaisir de t'accueillir à nouveau cette année pour cette édition spéciale.
6: Oui, bien merci. Je suis contente d'être là. Surtout pour Michel Plummer, en plus.
4: Oui. Alors, je remercie le Salon du livre de l'Estrie de m'avoir accueilli pour une quatrième année consécutive ici au Centre de foire pour enregistrer mon émission. J'espère que le contenu vous a plu. On se retrouve la semaine prochaine pour une édition normale du Cochocho.

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2: Et oui, c'est le moment de se retrouver pour ce récap de la semaine. C'est samedi, il est 17h et j'espère que vous profitez bien de votre fin de semaine. Que vous soyez peut-être en vacances ou juste que vous prenez du bon temps avant de retourner au travail dès lundi, c'est ok. Et en plus, on a globalement de la chance parce qu'on a du soleil aujourd'hui et j'ai testé quelque chose de nouveau ce matin. Vous savez, il y a quelques semaines, j'avais une envie de courir. Pourtant, je déteste courir, d'accord ? Mais je ne sais pas pourquoi j'avais cette envie-là. Peut-être parce que je vois beaucoup trop de runners, de personnes qui courent dans les rues. Et ils ont l'air de faire ça tellement sans effort, tu vois ? Alors, je n'ai pas leur aisance, je n'ai pas leur capacité pulmonaire, je n'ai pas tout ça. Donc, voilà, moi, je souffre, ok ? Je souffre à l'intérieur, mais à l'extérieur aussi. Disons que les autres autour de moi peuvent entendre et peuvent voir que je souffre. Bref, il y a deux semaines, j'avais envie de courir. Et donc, j'ai partagé un petit message sur Reddit où j'invitais d'autres personnes débutantes, histoire de créer un petit groupe de débutants quoi, et courir ensemble. Alors ce matin, j'ai pu notamment rencontrer une femme qui était intéressée par mon message. Elle avait aussi envie de se mettre ou se remettre à la course. Et donc ce matin, on s'est vus. Donc un peu avant midi, on a passé peut-être une heure ensemble. Et en fait, on était sur le pont piétonnier qui est du côté de Fredericton. Et on s'était dit, voilà, nous, on n'est pas des grandes coureuses. En tout cas, on va faire un truc simple. On s'était dit peut-être courir une minute et puis ensuite marcher une minute, courir une minute et puis refaire ça, voilà, plusieurs fois. Et en fait, on s'est dit, bah finalement, on va juste rester sur le pont piétonnier et on va comme courir, donc courir durant tout le pont. Puis on va revenir en marchant, puis on va courir, puis revenir en marchant. Et c'est ce qu'on a fait. On a fait ça 4 fois. Et en fait, j'imaginais pas que le pont était aussi long. Parce que quand tu marches sur le pont, t'es en détente, ça va, tu profites un petit peu. Mais quand tu cours et que ça devient compliqué, tu peux te dire, le pont, il a l'air interminable. Mais bon, on a fait ça 4 fois et on s'est pas arrêté. Donc quand on courait, vraiment, on s'arrêtait pas. Et le dernier tour, j'ai chronométré combien de temps on mettait pour arrivé de l'autre côté du pont et c'était environ 4 minutes. Donc on courait pendant 4 minutes. Je sais pas si vous vous rendez compte, mais pour moi c'est déjà beaucoup, d'accord ? Donc voilà pour ça. Si vous êtes du côté de Fredericton, pourquoi pas, et que c'est un truc qui vous intéresse, eh bien contactez-moi. On essaiera sûrement de se retrouver tous les samedis. On essaye en tout cas, suivant les disponibilités. Bon, bref, c'est le récap de la semaine et on parle de musique maintenant parce que bah, peut-être quand vous courez, si vous êtes quelqu'un qui court ou juste quand vous marchez un peu, vous avez l'habitude d'écouter un peu de musique. Eh bien, c'est mieux si vous avez aussi de nouveaux artistes à écouter. Donc, je suis là pour ça, évidemment. Et puis, on démarre avec la première découverte. Voilà, je sais que ça faisait un petit moment qu'on n'avait pas fait de récap. Et souvent, en ce moment, les découvertes, il y en a une fois sur 15. Mais c'est correct. Donc voilà, je vous laisse découvrir plein d'artistes. Peut-être plus que d'habitude, peut-être un peu moins. Ça sera la surprise. On a une découverte musicale 100% francophone pour vous. Et aujourd'hui, on parle de Merveille. Merveille, c'est son vrai prénom.

la découvre lors de la sortie de son mini-album Peace and Love. Paix et amour, évidemment. Elle continue dans sa lancée en sortant le single Ghetto, bien acclamé par le public, et elle assure plusieurs premières parties d'artistes. Merveille dévoile ensuite son morceau Citadelle, qui perçoit la certification de single d'or en l'espace de 4 mois, ce qui fait pour elle office de première certification. D'ailleurs, dans ses titres et dans certains clips, elle parle beaucoup et elle montre beaucoup aussi d'où elle vient, parce qu'elle vient en fait de banlieue parisienne et elle a grandi là-bas, et pour elle, voilà, c'est un peu comme son inspiration, elle a toujours grandi là, et bah voilà, ça l'a construite, quoi. La chanteuse sort en 2024 son second projet intitulé « Identité », un EP 5 titres annoncé par le single « Paqueta ». Merveille remporte également le titre de la révélation féminine de l'année lors de la deuxième édition des Flammes. Les Flammes, c'est une soirée de récompense pour la musique urbaine, spécifiquement pour la musique urbaine. Donc elle a gagné le titre de révélation féminine de l'année. Là, il n'y a pas longtemps, elle a sorti aussi un dernier projet qui s'appelle Wonder Summer. Donc c'est également un mini-album. Et dans ce projet Wonder Summer, on retrouve le titre Soir, que je te propose donc de découvrir dès maintenant. Alors ça s'appelle Soir, mais je sais qu'on est le matin. Donc, remarque, c'est un titre que j'ai déjà entendu quelque part, j'ai l'impression. Peut-être que... C'est celui qui va faire fureur cet été. Peut-être c'est le titre de l'été, on verra. Dans tous les cas, voici Merveille.

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2: Évidemment, comme chaque samedi, le récap de la semaine vous permet de faire des découvertes 100% francophones. Et on poursuit justement ce numéro, si on peut appeler ça un numéro, avec le prochain artiste qui s'appelle Diskids. C'est un artiste québécois et il est anciennement connu sous son vrai nom Dylan Shaw. Donc Shaw, c'est S-H-A-W. Maintenant, on l'appelle Diskids. D-I-2-S-K-I-D-S.

DZ. C'est un jeune artiste gaspésien et lui, il a lâché l'école assez tôt, à 16 ans, parce qu'il voulait faire de la musique. Voilà, il savait que c'était ça ce qu'il voulait faire. Et pourquoi continuer ses études quand on est sûr? Voilà. Pourquoi faire des choses qu'on n'aime pas dans la vie, n'est-ce pas? Mais les gens le regardaient un peu mal, le jugeaient beaucoup parce que justement, il avait arrêté l'école. Il a arrêté l'école très tôt. Alors les gens disaient qu'il avait complètement raté sa vie, que c'était totalement inconscient d'arrêter l'école comme ça. Pour Diskids, le rap, ça lui permet, notamment à travers les textes, de canaliser ses émotions et partager son histoire avec le monde. Pour lui, la musique, c'est une façon de transformer ses souffrances en messages puissants. D'ailleurs, son nom de scène, c'est devenu Diskids. Et justement, son nom de scène, il l'a trouvé parce que les gens avaient tendance à le juger en disant que cet enfant, il réussira jamais dans la vie, cet enfant, il sera comme si cet enfant, il va droit dans le mur, etc. Et en fait, il a transformé parce que These Kids, c'est comme These Kids en anglais. Vous voyez ce que je veux dire? C'est juste qu'il a comme modifié un petit peu l'orthographe pour en faire son nom de scène. Et puis, il n'y a pas longtemps, j'ai découvert l'un de ses titres qui est sorti il y a quelques semaines, qui s'appelle « Ma faute ». Et c'est ce titre-là que je voulais vous proposer. Peut-être que ça va vous intéresser, peut-être que voilà, vous allez l'ajouter à votre playlist. Laissez-lui une chance, voici These Kids et le titre « Ma faute ».

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2: Et on continue ce récap. J'espère que vous allez bien. C'est samedi. Profitez bien de la fin de semaine. Peut-être aller à la plage d'ailleurs. Peut-être juste baladez-vous. Moi, j'ai beaucoup trop marché aujourd'hui. Je suis sûre que demain, je vais avoir plein de courbatures. Voilà. J'essaye de relaxer un petit peu maintenant. Et j'espère que j'aurai l'occasion de me reposer aussi cette fin de semaine. Parce que, bon, les réveils à 5h du matin, c'est pas forcément ce qu'il y a de meilleur. En tout cas, j'espère que vous compatissez un petit peu avec moi. Et on continue avec la troisième découverte musicale de ce récap. On parle de Lenny. Lenny, c'est une artiste française qui s'est fait connaître en participant à l'émission Star Academy, alors qu'elle avait à peine 18 ans. C'était donc la plus jeune de sa promo. Lenny avait finalement été éliminée aux portes des demi-finales. En plus, elle n'avait jamais été nominée avant ce prime. Je ne sais pas si vous vous rendez compte. Elle a fait presque toute l'émission sans avoir été nominée une fois. Sauf pour les demi-finales où malheureusement, eh bien, elle s'est inclinée. Elle a ensuite lancé sa carrière en septembre 2024 en sortant deux singles. J'ai plus peur et Sans toi. Un troisième ensuite qui s'appelle Divine est sorti quelques mois plus tard. Puis, après avoir lancé quelques singles, elle participe à l'émission Danse avec les stars en France. Et d'ailleurs, avec son danseur professionnel, ils vont remporter la 14e saison de Danse avec les stars. Génial quand même. Depuis, Lenny a sorti d'autres singles. Et il y a quelques semaines, l'artiste de maintenant 21 ans a dévoilé son tout nouveau titre qui s'appelle Antidote. Elle travaille également sur un album, elle a presque terminé et la sortie est prévue pour l'automne prochain. Puis Lenny, je pense qu'elle a toujours aussi aimé la danse, c'était le cas aussi dans l'émission Star Academy, même dans les clips vidéo qu'elle sort, elle inclut toujours de la danse et dans le dernier titre, donc Antidote, j'ai beaucoup aimé le clip, j'ai bien aimé la danse, j'aime bien le son. Je vous jure que quand le son est sorti il y a quelques semaines, j'ai pas arrêté de l'écouter. Bref, c'est peut-être l'un des titres du moment pour moi. Donc voici Lenny pour cette prochaine découverte.

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2: Vous écoutez évidemment vos radios communautaires du côté de Fredericton, Saint-Jean, Miramichi et Halifax. Et vous savez que chaque semaine, on fait des découvertes musicales 100% francophones. Et vous les retrouvez toutes dans le récap les samedis à partir de 17h. Et c'est vrai qu'on se rapproche quand même petit à petit de la fin du récap avec maintenant une dernière ou avant-dernière découverte à voir, l'occasion de parler de Salut l'orage. Alors, j'ai pas forcément envie qu'il pleuve maintenant, parce qu'on a un beau soleil et c'est bien d'en profiter. Mettez de la crème solaire d'ailleurs. Mais c'est le nom du groupe Salut l'orage. C'est un duo de rock urbain français originaire de Saint-Étienne. Formé à la fin de l'année 2023 par Lucas au chant et à la guitare, et Maxime à la batterie. Lucas et Maxime sont tous les deux issus du Conservatoire de musique de Saint-Étienne et de l'École de musique de Villeurbanne. En gros, ils se sont rencontrés comme ça à l'École de musique. Et puis, Lucas et Maxime ont d'abord joué ensemble au sein du trio Collimateur, entre 2019 et 2022. Ils partagent la même vision artistique et les mêmes ambitions. Alors ils décident de resserrer leur rang pour former le duo Salut l'orage. Très souvent, on dit que dans un trio, il y a toujours un duo et on dirait que pour eux, c'était un petit peu vrai. Leurs influences vont du rock alternatif, comme par exemple Royal Blood, 21 Pilots, à la scène rap française avec par exemple Ben PLG. Leur texte, à la fois cru et poétique, parle de cœur, d'histoire de vie et de la volonté de s'échapper. Très vite remarqués pour leurs concerts survoltés, ils se produisent sur des scènes réputées, notamment des festivals. Ils ont notamment sorti aussi des singles remarqués comme le titre « Mon île » et « De la sueur et des larmes ». Il figure aussi parmi les artistes émergents, suivis de près par les dispositifs d'accompagnement comme le Pricard Live Music. Le titre que je vous propose de découvrir maintenant du groupe Salut l'orage, c'est le titre « Mon île » qui est un de leurs singles les plus emblématiques. Et dans ce titre-là, il parle notamment de la débrouille du quotidien, des galères, ou des moments, tu sais, où quand t'as pas assez d'argent, tu dois quand même t'en sortir. Bon, voilà, histoire de... Peut-être vous allez vous retrouver dans cette chanson, finalement. C'est une chanson, un sujet universel. Donc, voici le titre « Mon île » du groupe « Salut l'orage ».

Et je pense que nous nous dirigeons petit à petit vers la fin de ce récap. On a parlé là dans cette demi-heure de quatre artistes, l'occasion de vous faire le récap du récap. Donc on a démarré ce récap avec Merveille. Merveille, qui est une artiste plutôt de musique urbaine, artiste française, avec le titre Soir. Puis ensuite, on a parlé d'un artiste québécois qui s'appelle Diskidz et du titre Ma Faute. On a continué avec Lenny et son dernier single Antidote, que j'aime beaucoup. Et puis on a terminé là, il y a quelques secondes, par Salut l'orage et le titre Mon île. Voilà donc pour ce récap de la semaine. J'espère que ça vous aura plu et que vous avez découvert des artistes et que vous allez agrémenter votre playlist de quelques-unes de ces chansons, pourquoi pas. On se retrouve pour l'émission du matin, hein, du lundi au vendredi, de 7h à 9h pour la Mélodie du Bonheur. Souvent, je fais une découverte musicale vers 8h45 le matin. Donc, si vous êtes réveillé à cette heure-là, jetez un petit coup d'œil ou plutôt tendez une oreille. Et oui, ça reste de la radio quand même. Et puis sinon, passez une belle fin de journée et puis bonne fin de semaine également. J'espère que vous serez en pleine forme pour démarrer une nouvelle semaine. Et puis, c'est vrai que le mois de juillet est bientôt terminé. Et oui. Donc j'ai une pensée pour les personnes qui étaient en vacances pour le mois de juillet et qui vont revenir au mois d'août parce que après tout on peut pas non plus être en vacances pendant 2 mois. Enfin certains le peuvent, mais pour la majorité c'est pas le cas. Disons qu'on n'est plus élève, voilà. Pour ceux qui aiment le sport, voilà, sachez qu'on a également les Jeux du Commonwealth actuellement et qu'on a eu quelques médailles, notamment une médaille d'or pour la gymnastique artistique en équipe, les hommes en équipe ont remporté une belle médaille d'or. Et ils avaient, il y a 4 ans, lors des derniers Jeux du Commonwealth, ils avaient fini deuxième de mémoire. Et là, ils ont la première place. Et ils ont donc surpassé les Anglais. Génial. Enfin, dès qu'on peut surpasser les Anglais, moi, je suis contente. Donc bref, tendez une oreille, regardez ce qui se passe du côté des Jeux du Commonwealth. Vous pouvez voir tout ça sur le site ici-tout.tv. Voilà, c'est gratuit et vous avez différents sports au choix. Gymnastique, vous avez aussi tout ce qui est boxe également. Vous avez quoi d'autre? J'ai plus tous les sports en tête là. basket, c'est vrai, il y a du basket, il y a de l'haltérophilie, vous avez des sports pour les valides et pour les non-valides aussi. Donc voilà, les deux sont mélangés, entre guillemets. Donc voilà, si vous ne savez pas quoi regarder, regardez le sport et soutenez les Canadiens notamment. C'est l'occasion de fermer ma bouche maintenant et de vous laisser avec la suite de notre playlist 100% francophone sur l'antenne de vos radios. À lundi!

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Bonjour et bonne semaine. Surtout, bonne année 2026. J'espère que vous avez passé un bon temps des fêtes et que vous avez eu l'occasion d'écouter le top 20 de l'année 2026. C'est Diane Richard qui se joint à vous pour un premier décompte régulier de cette année, cette nouvelle année. Cette semaine, on n'a aucune nouveauté. Par contre, on a une pièce qui effectue un retour au décompte. Et sans plus tarder, la voici. Elle fait son retour au numéro 10. Une ancienne numéro 1 pendant 14 semaines, 20 semaines au décompte là-dessus. Moyenne Rig, les voici avec Dans la boîte à bois. Je vous souhaite un bon décompte.

C'est une baisse d'une pour Beaumont qui se retrouve au numéro 8 avec la chanson « Drive à boire ». Ils se sont retrouvés au numéro 19 sur le top 20 de l'année 2025. Et juste avant ça, on avait sauté la 9e position qui était au numéro 5 la semaine dernière. Pièce qui s'est retrouvée au numéro 17 du top 20. Elle est déjà au décompte depuis 13 semaines. Laurie Leblanc, qu'on aurait pu entendre avec les autres musiciens et la chanson « Clin d'œil aux pionniers ». On en écoute un extrait.

0: Et on se tourne vers la 7e position qui était au numéro 10 lors du dernier décompte régulier. Voici Catherine Noël qui nous chante « Sandwich aux tomates ».
1: Numéro 5.

0: baisse de 2 pour les gars du Nord qui venaient nous chanter Jack Murphy. Ils ont atteint la 16e position du top 20 de l'année, mais leur chanson Charlie a atteint le sommet du top 20 de l'année 2025. Juste avant ça, la formation Salbar nous avait chanté Y'a le bon Dieu qui t'attend. Ils étaient au numéro 8 la semaine dernière, pas la semaine dernière, mais plutôt lors du dernier décompte, où ils faisaient leur entrée d'ailleurs, se retrouvent au numéro 5 cette semaine. Et on avait sauté la 6e position, une pièce déjà au décompte depuis 18 semaines. Une montée de la 9e à la 6e pour Tommy Young qu'on aurait pu entendre avec Pousse Potaloc. On en écoute un extrait.
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Et cette chanson de Tommy Young, d'ailleurs, a terminé au numéro 7 du top 20 de l'année 2025. Place maintenant à la troisième position. C'est une montée d'une pour Jacques Surette. Le voici avec Ma Petite Car Noire. Numéro 3 sur ce décompte régulier, mais numéro 12 au top 20 de l'année 2025.

Ils occupaient la première position lors du dernier décompte régulier. Se retrouve au numéro 2 cette semaine la formation Moyenne Rig, la chanson La Route acadienne. Moyenne Rig aussi, que je vous rappelle, on a pu entendre au numéro 10 avec la pièce Dans la boîte à bois qui effectuait un retour. Avant qu'on se quitte avec la première position, bien, on récapitule, bien entendu. Donc, au numéro 10, tout comme mentionné, la formation Moyenne Rig nous avait chanté Dans la boîte à bois. Laurie Leblanc est là au numéro 9 avec Clin d'œil aux pionniers. Drive à boire de Beaumont, numéro 8. En 7e position, Catherine Noël avec Sandwich aux tomates. Pousse boîte à loc, Tommy Young, numéro 6. Y'a le bon Dieu qui t'attend de Sale Barbe au numéro 5. Jack Murphy des Gars du Nord au numéro 4. Ma petite Carnoir, Jacques Surette, numéro 3. Et en 2e position, Moyenne Rig avec Route acadienne. Qui est en première position? C'est leur 2e semaine au sommet. Ils occupaient la 3e position la semaine dernière. On parle bien sûr de la formation à Boiteau. Les voici avec Endiablé, qui a terminé numéro 11 au top 20 de l'année 2025. Diane Richard, qui est avec vous depuis les 30 dernières minutes, je vous donne rendez-vous pour un autre Palmarès Country la semaine prochaine. Bye bye!

0: Bonjour et bonne semaine. Bienvenue au palmarès acadien pop-rock de l'Arcan. C'est toujours Diane Richard qui vous accompagne pour vous présenter ce top 10. Cette semaine, aucune nouveauté, aucune pièce qui effectue un retour. On entend les mêmes pièces que la semaine dernière, mais il y a un petit peu de changement à travers tout ça. On débute avec la 10e position, une pièce qui faisait son entrée la semaine dernière en cette même position. Donc toujours Isabelle Roy, la voici avec Encore. Je vous souhaite un bon décompte.
1: Numéro 10.

C'était Hubert Cormier qui venait nous chanter « Je serai là ». Il descend de la 7e à la 8e position cette semaine. Juste avant ça, on avait sauté la 9e position. Une baisse d'une pour Maud Saunier qu'on aurait pu entendre avec sa chanson « Demi-tour ». Chanson déjà au décompte depuis 25 semaines. On en écoute un extrait. «

Et maintenant, on se tourne vers la 7e position qui était au numéro 3 la semaine dernière. Chanson qui a été la chanson de la semaine à Musique Nouveau-Brunswick en début du mois. Voici Transbalance avec Juste un baiser.

Ma maison, c'est toi, la formation Sale Barbe et l'Orchestre symphonique de Montréal, qui se retrouve au numéro 4 alors qu'elle était au numéro 5 la semaine dernière. Juste avant ça, Sluice était là avec Sorcière de la Pointe du Sceau. Ils font une montée de la 9e à la 5e. Et on avait sauté la 6e position qui n'a pas bougé depuis la semaine dernière. Chanson déjà au décompte depuis 17 semaines, soit Nick Néo qu'on aurait pu retrouver avec Je rêve encore. On en écoute quand même un extrait.

0: Et là maintenant, on se tourne vers la troisième position. C'est une montée d'une pour Fayot. Le voici avec Ma valise.
1: Numéro 3.

C'était la grosse équipe qui venait nous chanter « L'été est fini ». Et le décompte est pratiquement déjà fini. Avant de se quitter avec la première position, on fait la récapitulation. Tout d'abord, au numéro 10, Isabelle Roy était là avec « Encore ». Demi-tour de Maude Saunier se retrouve au numéro 9. En 8e position, « Je serai là » de Hubert Cormier. « Juste un baiser » de Transbalance en 7e position. « Je rêve encore » de Nick Néo, numéro 6. « Sorcière de la pointe du saut de Slow », c'est là au numéro 5. En 4e position, « Sale Barbe » et l'OSM avec « Ma maison, c'est toi ». Fayot, « Ma valise », numéro 3. Et « L'été est fini » de la grosse équipe, numéro 2. En première position, eh ben oui, pour une 5e semaine, on parle toujours de Mélissandé et Edith Butler. Les voici avec sa date pas d'hier. Diane Richard qui vous accompagnait depuis les 30 dernières minutes. Je vous donne rendez-vous pour un autre palmarès pop-rock la semaine prochaine. Bye-bye!

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2: 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Pour plus d'informations et pour acheter des billets, visitez eo-halifax.ca et cliquez sur l'onglet « Événements ». Le vendredi 23 octobre à 19h30, rejoignez-nous pour l'ouverture de la 15e édition du FrancoFest pour une soirée en musique avec le groupe acadien au son blues, rock et folk, les Blue Charms, et le groupe trad québécois, le Diable à 5. Rendez-vous à la Chaloupe au 3151 rue Oxford. Pour plus d'informations et pour acheter des billets, visitez eo-halifax.ca et cliquez sur l'onglet « Événements ». 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Rendez-vous le samedi 12 septembre à 10h au Sea King Club à Shearwater. Pour plus d'informations, écrivez à Serena Hu à engagement@ccgh.ca ou composez le 782-414-0387.
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